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2: 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La Sûreté du Québec a procédé ce matin à des perquisitions dans des résidences de Charlemagne et de Saint-Alexis-des-Monts en lien avec un meurtre survenu à Laval. L'opération menée par le service des enquêtes sur les crimes contre la personne est en lien avec le meurtre de Chara Lambos Théologou, survenu dans un café Starbucks de Laval le 1er octobre dernier. Rappelons que ce dernier, surnommé Bobby the Greek, était très influent dans le milieu criminalisé alors qu'on le présumait chef du gang des Grecs de Chomedey. La ville de Terrebonne appelle les résidents de Lachenaie à faire preuve de prudence alors qu'une fraude potentielle circule dans le secteur. Récemment, des affiches incitant les citoyens à verser de l'argent pour une initiative d'embellissement du quartier ont été placées dans le secteur. Or, la ville a indiqué qu'il s'agissait d'une fraude ayant également été observée dans des municipalités voisines. Elle invite les personnes croyant avoir été victimes de fraude à contacter le service de police. Le Bureau d'audience publique sur l'environnement, BAPE, a publié son rapport sur le projet de contournement du noyau urbain de Sainte-Julienne par la route 125. Ce dernier confirme que le projet de contournement est justifié et qu'il représente la meilleure solution pour améliorer la mobilité et la sécurité routière dans ce secteur. Côté météo, ce soir, risque d'orage avec une température autour de 25 degrés. Cette nuit, des bancs de brouillard avec une température autour de 20 degrés et demain, risque d'orage fort avec un mercure avoisinant les 29 degrés.

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Je m'appelle Mathieu Guimond. On passe ce jeudi soir ensemble. Puis on met des trucs dans votre agenda. Hey, notamment demain, pourquoi pas terminer la semaine avec un beau geste. Tu sais, faire des gestes pour son prochain. C'est important d'en faire une fois de temps en temps. Et on en a un beau à vous offrir avec cette collecte de sang d'Emma Québec avec la gang du Club Optie Jeunesse de Saint-Paul. C'est au centre communautaire sur le boulevard Brassard à Saint-Paul qu'on vous attend demain de 13h30 à 19h30. On va avoir 60 donneurs qui vont prendre le temps de se retrousser les manches ou ben à ce temps-ci de l'année, on peut dire d'arriver avec leurs manches courtes. C'est pas une mauvaise idée aussi, ça simplifie les opérations pour faire un petit don de sang. On vous recommande de prendre rendez-vous avant de vous présenter en collecte. Vous pouvez faire votre inscription et prendre votre rendez-vous très facilement. Ça se passe en ligne sur le emmaquebec.ca ou encore par téléphone au 1-800-343-7264. Centre communautaire de Saint-Paul avec la gang du Club Optie Jeunesse de Saint-Paul pour la collecte de sang d'Emma Québec à mettre à votre agenda.

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4: 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La Sûreté du Québec a procédé ce matin à des perquisitions dans des résidences de Charlemagne et de Saint-Alexis-des-Monts en lien avec un meurtre survenu à Laval. L'opération menée par le service des enquêtes sur les crimes contre la personne est en lien avec le meurtre de Chara Lambos Théologou, survenu dans un café Starbucks de Laval le 1er octobre dernier. Rappelons que ce dernier, surnommé Bobby the Greek, était très influent dans le milieu criminalisé alors qu'on le présumait chef du gang des Grecs de Chomedey. La ville de Terrebonne appelle les résidents de Lachenay à faire preuve de prudence alors qu'une fraude potentielle circule dans le secteur. Récemment, des affiches incitant les citoyens à verser de l'argent pour une initiative d'embellissement du quartier ont été placées dans le secteur. Or, la ville a indiqué qu'il s'agissait d'une fraude ayant également été observée dans des municipalités voisines. Elle invite les personnes croyant avoir été victimes de fraude à contacter le service de police. Le Bureau d'audience publique sur l'environnement, BAPE, a publié son rapport sur le projet de contournement du noyau urbain de Sainte-Julienne par la route 125. Ce dernier confirme que le projet de contournement est justifié et qu'il représente la meilleure solution pour améliorer la mobilité et la sécurité routière dans ce secteur. Côté météo, ce soir, risque d'orage avec une température autour de 25 degrés. Cette nuit, des bancs de brouillard avec une température autour de 20 degrés. Et demain, risque d'orage fort avec un mercure avoisinant les 29 degrés.

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0: 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On est le jeudi 11 juin 2026. Je m'appelle Mathieu Guimond. C'est un plaisir de passer la soirée en votre compagnie. Hey, ce soir, beaucoup d'activités à mettre à votre agenda pour les prochains jours. En fin de semaine, beaucoup de choses qui se passent dans la Naudière. On va vous brosser un petit portrait de tout ça. Et aussi, tiens, on a à vous proposer l'ensemble vocal de la Naudière qui va présenter demain soir, 19h, le concert En harmonie, l'enchantement du partage. Pourquoi on vous en parle? C'est parce que pour une bonne cause, c'est un concert bénéfice. C'est sous la direction de Mme Eugénie David, l'artiste invitée. Hey, nul autre que Martin Deschamps. Donc, on sait qu'il va y avoir un petit côté rock avec la voix de Martin. Ça se passe à l'église Sainte-Thérèse sur la rue Saint-Thomas-Joliette. C'est un concert bénéfice. C'est 5$ du billet et ils sont disponibles dès maintenant du côté des maisons d'à côté, la Naudière. Alors, un bon rendez-vous à mettre à votre agenda pour demain.
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4: 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La Sûreté du Québec a procédé ce matin à des perquisitions dans des résidences de Charlemagne et de Saint-Alexis-des-Monts en lien avec un meurtre survenu à Laval. L'opération menée par le service des enquêtes sur les crimes contre la personne est en lien avec le meurtre de Chara Lambos Théologou, survenu dans un café Starbucks de Laval le 1er octobre dernier. Rappelons que ce dernier, surnommé Bobby the Greek, était très influent dans le milieu criminalisé alors qu'on le présumait chef du gang des Grecs de Chomedey. La ville de Terrebonne appelle les résidents de Lachenay à faire preuve de prudence alors qu'une fraude potentielle circule dans le secteur. Récemment, des affiches incitant les citoyens à verser de l'argent pour une initiative d'embellissement du quartier ont été placées dans le secteur. Or, la ville a indiqué qu'il s'agissait d'une fraude ayant également été observée dans des municipalités voisines. Elle invite les personnes croyant avoir été victimes de fraude à contacter le service de police. Le Bureau d'audience publique sur l'environnement, BAPE, a publié son rapport sur le projet de contournement du noyau urbain de Sainte-Julienne par la route 125. Ce dernier confirme que le projet de contournement est justifié et qu'il représente la meilleure solution pour améliorer la mobilité et la sécurité routière dans ce secteur. Côté météo, ce soir, risque d'orage avec une température autour de 25 degrés. Cette nuit, des bancs de brouillard avec une température autour de 20 degrés. Et demain, risque d'orage fort avec un mercure avoisinant les 29 degrés.

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Je m'appelle Mathieu Guimond. On passe jeudi soir ensemble. Puis on met des trucs dans votre agenda. Hey, notamment demain, pourquoi pas terminer la semaine avec un beau geste. Tu sais, faire des gestes pour son prochain. C'est important d'en faire une fois de temps en temps. Et on en a un beau à vous offrir avec cette collecte de sang d'Emma Québec avec la gang du Club Optie Jeunesse de Saint-Paul. C'est au centre communautaire sur le boulevard Brassard à Saint-Paul qu'on vous attend demain de 13h30 à 19h30. On va avoir 60 donneurs qui vont prendre le temps de se retrousser les manches ou, à ce temps-ci de l'année, on peut dire d'arriver avec leurs manches courtes. C'est pas une mauvaise idée aussi, ça simplifie les opérations pour faire un petit don de sang. On vous recommande de prendre rendez-vous avant de vous présenter en collecte. Vous pouvez faire votre inscription et prendre votre rendez-vous très facilement. Ça se passe en ligne sur le emmaquebec.ca ou encore par téléphone au 1-800-343-7264. Centre communautaire de Saint-Paul avec la gang du Club Optie Jeunesse de Saint-Paul pour la collecte de sang d'Emma Québec à mettre à votre agenda demain.

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On continue de mettre des choses dans votre agenda pour les prochains jours dans la Nodière, notamment demain du côté de l'église Saint-Antoine de la Valtrie. 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
3: Voici vos nouvelles Arsenal Média. La Sûreté du Québec a procédé ce matin à des perquisitions dans des résidences de Charlemagne et de Saint-Alexis-des-Monts en lien avec un meurtre survenu à Laval. L'opération menée par le service des enquêtes sur les crimes contre la personne est en lien avec le meurtre de Chara Lambos Théologou, survenu dans un café Starbucks de Laval le 1er octobre dernier. Rappelons que ce dernier, surnommé Bobby the Greek, était très influent dans le milieu criminalisé alors qu'on le présumait chef du gang des Grecs de Chomedey. La ville de Terrebonne appelle les résidents de Lachenay à faire preuve de prudence alors qu'une fraude potentielle circule dans le secteur. Récemment, des affiches incitant les citoyens à verser de l'argent pour une initiative d'embellissement du quartier ont été placées dans le secteur. Or, la ville a indiqué qu'il s'agissait d'une fraude ayant également été observée dans des municipalités voisines. Elle invite les personnes croyant avoir été victimes de fraude à contacter le service de police. Le Bureau d'audience publique sur l'environnement, BAPE, a publié son rapport sur le projet de contournement du noyau urbain de Sainte-Julienne par la route 125. Ce dernier confirme que le projet de contournement est justifié et qu'il représente la meilleure solution pour améliorer la mobilité et la sécurité routière dans ce secteur. Côté météo, ce soir, risque d'orage avec une température autour de 25 degrés. Cette nuit, des bancs de brouillard avec une température autour de 20 degrés. Et demain, risque d'orage fort avec un mercure avoisinant les 29 degrés.

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1: Dit 11 juin 2026, je m'appelle Mathieu Guimond. C'est un plaisir de passer la soirée en votre compagnie. Hey, ce soir, beaucoup d'activités à mettre à votre agenda pour les prochains jours, en fin de semaine. Beaucoup de choses qui se passent dans la Nadière. On va vous brosser un petit portrait de tout ça. Et aussi, tiens, on a à vous proposer l'ensemble vocal de la Nadière qui va présenter demain soir, 19h, le concert En Harmonie, l'enchantement du partage. Pourquoi on vous en parle? C'est parce que pour une bonne cause, c'est un concert bénéfice. C'est sous la direction de Mme Eugénie David, l'artiste invitée. Hey, nul autre que Martin Deschamps. Donc, on sait qu'il va y avoir un petit côté rock avec la voix de Martin. Ça se passe à l'église Sainte-Thérèse sur la rue Saint-Thomas-Joliette. C'est un concert bénéfice. C'est 5$ du billet et ils sont disponibles dès maintenant du côté des maisons d'à côté, la Nadière. Alors, un bon rendez-vous à mettre à votre agenda pour demain.

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vraiment, ça bouge beaucoup en fin de semaine dans la Naudière. Si vous êtes un fan de musique traditionnelle, pour vous, ben c'est samedi que ça se passe du côté du Crapaud à Saint-Félix-de-Valois avec l'ensemble Trad Jeunesse qui vient vous présenter son spectacle. 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Et durant l'année scolaire, ces jeunes-là se rassemblent une journée complète par mois. 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
2: Voici vos nouvelles Arsenal Média. La Sûreté du Québec a procédé ce matin à des perquisitions dans des résidences de Charlemagne et de Saint-Alexis-des-Monts en lien avec un meurtre survenu à Laval. L'opération menée par le service des enquêtes sur les crimes contre la personne est en lien avec le meurtre de Chara Lambos Théologou, survenu dans un café Starbucks de Laval le 1er octobre dernier. Rappelons que ce dernier, surnommé Bobby the Greek, était très influent dans le milieu criminalisé alors qu'on le présumait chef du gang des Grecs de Chomedey. La ville de Terrebonne appelle les résidents de Lachenaie à faire preuve de prudence alors qu'une fraude potentielle circule dans le secteur. Récemment, des affiches incitant les citoyens à verser de l'argent pour une initiative d'embellissement du quartier ont été placées dans le secteur. Or, la ville a indiqué qu'il s'agissait d'une fraude ayant également été observée dans des municipalités voisines. Elle invite les personnes croyant avoir été victimes de fraude à contacter le service de police. Le Bureau d'audience publique sur l'environnement, BAPE, a publié son rapport sur le projet de contournement du noyau urbain de Sainte-Julienne par la route 125. Ce dernier confirme que le projet de contournement est justifié et qu'il représente la meilleure solution pour améliorer la mobilité et la sécurité routière dans ce secteur. Côté météo, ce soir, risque d'orage avec une température autour de 25 degrés. Cette nuit, des bancs de brouillard avec une température autour de 20 degrés. Et demain, risque d'orage fort avec un mercure avoisinant les 29 degrés.

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Le matin du Haut 103.5, édition du vendredi matin. C'est le fun. On est rendu là. Nous sommes le 12 juin et on aura aujourd'hui un petit peu de soleil. Un petit peu de soleil, un petit peu de nuages. Pas mal de nuages, OK, pas mal de nuages. Particulièrement cet après-midi, quelques averses et un risque d'orage aussi en après-midi. Le maximum aujourd'hui, 30 degrés 39 avec humidex. Ce soir, cette nuit, quelques averses. Ça va cesser. En fait, tard ce soir. Va se dégager par la suite. Il y a un risque d'orage aussi en soirée. Minimum 17. Demain, samedi, c'est beau. Oui, du soleil 28 comme maximum. Dimanche, des nuages, 60% de risque d'averse, maximum 27. Actuellement, sur le Grand Joliet, on a 21 degrés. Le soleil qui est debout, s'est levé à 5h02 ce matin, se couche ce soir à 20h45. En manchette ce matin, on va parler de ce projet de loi interdisant les boissons énergisantes aux moins de 16 ans. Le projet a été adopté hier. Donc, Québec devient la première juridiction canadienne à légiférer sur les boissons énergisantes. On va y revenir dans les prochaines minutes. Au sport, victoire des Hurricanes hier. Donc, ils prennent les devants 3-2 dans cette série finale. C'est pas fini, mais ça va être difficile pour les Golden Knights de Vegas. C'est le début du mondial pour la formation canadienne aujourd'hui. Ça a commencé hier, mais le premier match du Canada, c'est aujourd'hui. Et puis, il y a le match d'ouverture, l'ouverture locale des Alouettes de Montréal également ce soir. Bref, bien des choses à surveiller. Et au showbiz, on a de bons spectacles à voir en fin de semaine. Ce soir, du côté de la Valtrie, le Party Playback 80. Martin Deschamps, lui, de son côté, avec l'ensemble vocal de Lanaudière. C'est ce soir aussi du côté de Saint-Thomas. Bref, on va y revenir. On s'installe pour les trois prochaines heures. Vous êtes prêts? Tout le monde est réveillé? Tout le monde est prêt? Oui? OK, on part avec Stromae, et alors on danse dans les 100 000 matins. Bon début de journée et bon week-end tout le monde.

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1: Ouais, dans la presse d'abord ce matin, on nous parle de ce projet de loi interdisant les boissons énergisantes aux moins de 16 ans qui a été adopté hier. Le Québec qui devient la première juridiction canadienne à légiférer sur les boissons énergisantes. Un projet de loi qui interdit donc la vente de boissons énergisantes aux jeunes de moins de 16 ans ou à quelqu'un de plus vieux si l'on sait qu'il en achète pour une personne âgée de moins de 16 ans. Les jeunes vont devoir montrer une carte d'identité pour prouver qu'ils ont l'âge requis. La loi va entrer en vigueur dans 6 mois pour permettre à l'industrie et aux commerçants de s'ajuster. La loi va éventuellement s'appliquer aussi aux achats par Internet et par machine distributrice. Et des amendes de 100 $ sont prévues pour les contrevenants de moins de 16 ans, alors que pour les commerçants, elle pourrait atteindre 62 500 $, le double en cas de récidive. Donc, vous êtes propriétaire d'un dépanneur, votre jeune caissière de 16 ans oublie de carter un jeune et ça pourrait vous coûter 62 500 $. C'est ce qui m'agace un petit peu dans ce projet de loi. On demande un peu aux jeunes caissiers, caissières de dépanneurs de 16-17 ans de faire le job des parents, comme on le fait avec les cigarettes et puis la boisson. Moi, quand j'avais 13-14 ans, c'était permis d'acheter en dépanneur à 13-14 ans de la boisson, des cigarettes, mais il n'aurait pas voulu que ma mère m'attrape à acheter ça. On allait même faire des commissions, on achetait pour la boisson pour nos parents. C'était permis, des cigarettes pour des... c'était permis. Mais bon... Journal de Montréal, en une ce matin, la Coupe du monde de soccer. C'est parti, avec notamment hier une victoire pour le Mexique. On a également la Corée du Sud qui l'a emporté hier. Aujourd'hui, le Canada amorce son tournoi contre la Bosnie-Herzégovine. C'est à Toronto à 15h cet après-midi. Et on nous en parle donc dans les différents quotidiens de ce matin. Et dans Le Devoir, on nous parle ce matin des Franco de Montréal. Ça commence aujourd'hui, c'est jusqu'au 20 juin prochain du côté du centre-ville de Montréal. On a la programmation d'aujourd'hui là, dans Le Devoir.

Ouais, gros party années 80 ce soir avec le Playback 80. C'est du côté de la Chasse-Galerie à la Valterie. Et puis, je sais pas si vous connaissez déjà la chaîne YouTube qui s'appelle Playback 80. Une chaîne qui a été lancée ici, dans la région, par Pat Moore et Audrey Lafortune. On nous plonge carrément, littéralement, dans les années 80 avec la musique, les émissions de télé des années 80, les publicités des années 80, des souvenirs pour ceux qui ont connu, évidemment, les années 80. Et là, on amène ça sur scène avec cette soirée qui va nous transporter dans les discothèques des années 80. Une soirée animée par Marc-André Bruno avec DJ Sylvain Dionne. Et on a le tout premier concert du Playback Band. Donc, on va nous jouer des tunes des années 80, du Billy Idol, du Ozzy Osbourne, du Cyndi Lauper. Alors, c'est un retour 40 ans derrière, ouais. Et puis, c'est une formule debout, parce qu'on danse, évidemment, sur la musique des années 80. Donc, ça commence à 19h ce soir. Sylvain Dionne, le DJ, s'installe derrière les tables tournantes à 19h. Et à 21h, c'est le concert du Playback Band. Pour des billets, c'est chasse-galerie.ca.

0: Nous sommes le 12 juin aujourd'hui. Si c'est votre anniversaire aujourd'hui ou demain ou dimanche, je vous souhaite une très, très belle journée de fête. Si vous êtes né le 12 juin, vous êtes né le 12 juin comme Michel Bergeron, l'ex-entraîneur fougueux des Nordiques de Québec et des Rangers de New York, Michel Bergeron, Bergy, qui a 80 ans aujourd'hui. Incroyable. Ceux qui ont eu la chance de le voir coacher, on le détestait. À Montréal, on le détestait. Mais on aimait son style pareil. Puis à Québec, on l'aimait comme c'est pas possible. Je parlais des années 80 tantôt. Là. Ça, c'est un personnage qui a marqué le hockey des années 80. Bonne fête, Bergy!
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2: Ben, ça va bien ce matin. La 40 rejoint de Montréal pour ce qui est du pont Charles de Gaulle. C'est ouvert jusqu'à l'échangeur Anjou. Une petite congestion là, à la hauteur de l'échangeur. Rue Notre-Dame à Repentigny pour le pont Le Gardeur, c'est super facile. 6:40, ça va très, très bien ce matin. 25 sud aussi. Il y a un seul endroit, en fait, où ça congestionne. C'est du côté du chemin Gascon à Mascouche, venant de La Plaine vers la 6:40. C'est depuis déjà le chemin Martin, jusqu'une fois rendu au boulevard des Entreprises. Le Grand Joliette, ben, comme pas mal partout ailleurs, actuellement, ça va bien.
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2: Avec Jessica Potsou. Et Jessica, on commence avec cette nouvelle loi pour prévenir les féminicides.
6: Tout à fait. Donc, le projet de loi Gabi Renault qui vise à mieux protéger les femmes de la violence conjugale a été adopté hier à l'Assemblée nationale. La nouvelle loi va permettre à une femme qui craint pour sa sécurité d'obtenir des renseignements concernant les antécédents en matière de violence conjugale d'un partenaire intime. La personne à risque devra remplir un formulaire qui sera analysé par la Sûreté du Québec. Les policiers feront ensuite de la recherche d'informations et celles jugées pertinentes seront communiquées à la personne. L'idée de cette loi fait son chemin depuis le décès de Gabi Renault en septembre dernier, présumément tuée par son conjoint. Il avait de lourds antécédents de violence conjugale. Chez nous, la ville de Terrebonne appelle les résidents de Lachenaie à faire preuve de prudence alors qu'une fraude potentielle circule dans le secteur. Récemment, des affiches incitant les citoyens à verser de l'argent pour une initiative d'embellissement du quartier ont été placées dans le secteur. Or, la ville a indiqué qu'il s'agit d'une fraude ayant également été observée dans d'autres municipalités voisines. Elle invite les personnes croyant avoir été victimes de fraude à contacter le service de police. Du côté de Repentigny, une grande partie du parc de l'île Lebel sera fermée jusqu'à demain matin. Le tout est causé par une compagnie de production qui tournera des scènes pour une série télé. Seule la zone où se trouve le chalet Touin demeurera accessible pendant le tournage. On ignore de quelle série il s'agit pour le moment. Pour terminer, la région s'est démarquée mercredi alors que Lanaudière a récolté 5 prix à l'occasion de la finale nationale du défi Ose entreprendre. En effet, les projets de la région ont remporté 2 distinctions majeures dans le volet scolaire ainsi que 3 prix spéciaux. Notons d'ailleurs que la région aura l'honneur d'accueillir la finale nationale l'an prochain alors que le gala se tiendra dans la MRC de Matawinie. Voilà, ça complète. 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
2: OK, au sport, on va commencer avec la finale de la Coupe Stanley et cette victoire hier des Hurricanes 4-2 contre les Golden Knights de Vegas. Prochain match, ben, c'est dimanche soir du côté de Vegas. Nikita Kucherov du Lightning de Tampa Bay a remporté hier le trophée Hart, remis au joueur le plus utile de la Ligue nationale. Il a devancé de justesse Connor McDavid des Oilers d'Edmonton. Tennis, tournoi de Bois-le-Duc. Félix Auger-Aliassime s'en va en quart de finale. Il est le favori du tournoi. Le match sera disputé aujourd'hui. En double, Leila Annie Fernandez et sa partenaire, l'Allemande Laura Siegmund, devaient affronter hier en quart de finale Victoria Mboko et Serena Williams. Ça aurait été plaisant de voir ça. Mais Mboko, on le sait, s'est blessé au genou lors de son match en simple mercredi. N'a pas été en mesure de jouer hier. Donc, Leila et Siegmund s'en vont en demi-finale. Possiblement contre Gabriela Dabrowski et la Brésilienne Luisa Stefani qui joue leur quart de finale aujourd'hui. En double masculin, c'est terminé pour l'équipe formée de Denis Shapovalov et Félix Auger-Aliassime. Par contre, pour Gabriel Diallo et le Polonais Hubert Urkas, ben eux, ça se poursuit, s'en vont en quart de finale. Météo, ben c'est une alternance soleil-nuage aujourd'hui. Et puis, plus ça va aller, plus ce sera nuageux. Cet après-midi, là, on a quelques averses de prévu, un risque d'orage également en fin d'après-midi. Maximum 30, 39 avec humidex. Ce soir, cette nuit, quelques averses. Ça va cesser tard ce soir, ça va se dégager par la suite. Il y a un risque d'orage aussi en soirée, minimum 17. Demain samedi, C'est beau, c'est du soleil, 28 comme maximum. Et dimanche, des nuages, 60 % de risque d'averse, maximum 27. Actuellement, sur le Grand Joliette, on a 22 degrés et avec Humidex, on ressent 30 degrés. Oh, c'est écrasant, mais moi, j'aime ça. Moi, je préfère un plus 30 qu'un moins 30 de janvier ou de février. T'sais. Mais je sais que pour des gens, c'est difficile de supporter la chaleur et puis que trop, c'est comme passé. On va, dans les prochaines minutes, se rappeler des pièces qui étaient numéro 1 sur le palmarès Billboard. J'en ai plusieurs ce matin. J'en ai choisi 4. Donc, les années 70, 80, 90, les années 2010 également. Mais d'abord, on va prendre le temps de saluer ce matin les gens qui nous écoutent du côté de Radun, de Saint-Liguori et puis de Charlemagne.

Vincent Vallière dans les 100 000 matins à 6h38 minutes. On voyage dans le temps. J'ai 3-4 extraits ce matin. On va visiter les années 70, 80, 90 et la décennie 2010. Des pièces qui, à pareille date, donc 12 juin, étaient numéro 1 sur le palmarès Billboard. Et on s'arrête pour partir 35 ans derrière en 1991. Première position Billboard pour Extreme.

More Than Words avec Extreme, c'était au sommet à pareille date, un 12 juin en 1991. OK, on va se rapprocher un peu. 2015, première position cette fois pour Taylor Swift avec Kendrick Lamar.

d'avec Taylor Swift et Kendrick Lamar au sommet un 12 juin en 2015. OK, on s'en va plus loin. Les années 70. À pareille date, en 1972, première position pour The Staple Singers.

Ça fait longtemps, celle-là. I'll Take You There avec The Staple Singers au sommet en 72. Et je vous le disais, on a reçu un extrait des années 80. Pièce qui était au sommet à pareille date en 1987. Voici Kim Wilde.

0: Ok, c'est fun de voyager dans le passé, mais faut revenir aussi en 2026. Martin Deschamps est en spectacle ce soir. En fait, fait partie d'un spectacle. L'ensemble vocal de La Naudière qui présente en harmonie l'enchantement du partage sous la direction de Mme Eugénie David et l'artiste invité est Martin Deschamps. Donc, c'est ce soir, c'est à 19h, on fait ça à l'église Sainte-Thérèse, du côté de Joliette, rue Saint-Thomas. Et c'est un concert bénéfice, donc il y a 5$ du billet qui est remis à les maisons d'à côté, du côté de La Naudière.
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0: Va y avoir de l'action demain du côté de la Valtrie, puis ça donne belle la plus belle journée du week-end. Enfin, il y a une journée pluvieuse, grise, puis il y a une journée ensoleillée. Et la belle journée, c'est samedi. Et demain, samedi à la Valtrie, on a les courses de motoneige sur l'eau. C'est toujours très, très spectaculaire. Moi, j'y étais l'an dernier. Oh, wow! Et puis, ça se passe donc demain, sortie 2 de l'autoroute 31. Et puis, lorsqu'on circule, d'ailleurs, sur la 31, on peut les entendre. C'est quelque chose, effectivement. Et puis, ça commence à 10h demain matin. Beau temps, mauvais temps. Mais je vous le disais, il va faire beau. Alors, vous apportez vos chaises. On a cantine et bière sur place. Les roulottes sont admises également. Si vous avez déjà vos billets en main, ben, je vous dis, amusez-vous bien. Profitez-en au maximum. Et sinon, ben, il reste encore des billets. Et allez voir ça. Allez faire un petit tour. Vous allez voir, vous allez triper. 6h53.
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5: Ouais, petit coup d'œil circulation. On va commencer avec la 40. D'abord, rejoindre Montréal. Pour ce qui est du pont Charles de Gaulle, ben, c'est ouvert. C'est facile. Juste une fois rendu à Rouyn-René, il n'y a pas de problème. Il y a un tout petit ralentissement, je vous dirais, dans la bretelle d'accès si vous arrivez de la 40 là, et que vous voulez emprunter la 640 parce qu'il y a des travaux. Mais c'est même pas de congestion. Rue Notre-Dame à Repentigny, ça va super bien pour le pont Le Gardeur. 640, c'est beau. 25 sud.

0: c'est beau. Le seul endroit où ça congestionne pas mal à part ça, c'est le chemin Gascon, du côté de Mascouche, venant de la plaine vers la 640. Là, on est avant le chemin Martin et c'est solide comme ça jusqu'au boulevard des Entreprises. Le Grand Joliette, actuellement 158-131, ça va bien. La voie de contournement, ça va bien également. Oui.
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2: Bon vendredi, ici Louis-Philippe Arnoirel. Le premier ministre Mark Carney poursuit ses efforts visant à renforcer les liens entre le Canada et l'Europe alors qu'il amorce sa 9e visite sur le continent depuis son entrée en fonction il y a un peu plus de 15 mois. Il entame aujourd'hui son voyage de 6 jours par une rencontre avec le président français Emmanuel Macron à Paris. Le chef libéral doit ensuite se rendre en Irlande demain pour s'entretenir avec Micheál Martin, le premier ministre irlandais, et la présidente Catherine Connolly. Il terminera son voyage dans les Alpes françaises avec le sommet annuel des dirigeants du G7 à Évian-les-Bains. Le Québec voit son déficit budgétaire reculer de près de la moitié par rapport aux prévisions pour s'élever à 7,2 milliards de dollars pour l'exercice 2025-2026. Le rapport sur la situation financière de la province, publié hier, fait état d'une amélioration concernant les résultats préliminaires pour l'exercice financier s'étant terminé le 31 mars. Le déficit représente une diminution de 47 % par rapport à celui de 13,6 milliards établi lors du dépôt du budget en mars 2025. Le déficit avait ensuite été révisé à la baisse à 9,9 milliards au dernier budget déposé plus tôt cette année. Et en terminant, toujours à Québec, le projet de loi Gabi-Renault qui vise à mieux protéger les femmes de la violence conjugale a été adopté hier à l'Assemblée nationale. La nouvelle loi va permettre à une femme qui craint pour sa sécurité d'obtenir des renseignements concernant les antécédents en matière de violence conjugale d'un partenaire intime. La personne à risque devra remplir un formulaire en ligne ou dans un poste de police qui sera analysé par la Sûreté du Québec. Les policiers feront ensuite de la recherche d'informations et celles jugées pertinentes seront communiquées à la personne. L'idée de cette loi fait son chemin depuis le décès de Gabi-Renault en septembre. Présumément tué par son conjoint, il avait de lourds antécédents de violence conjugale. C'est ce qui complète vos actualités Arsenal Média. Passez une bonne journée sur nos ondes.
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qui l'a emporté 2-0 contre l'Afrique du Sud. La Corée du Sud l'a emporté 2-1 contre la Tchéquie. Et cet après-midi, 15h, le Canada affronte la Bosnie-Herzégovine du côté de Toronto. On a du baseball également, les Yankees contre les Blue Jays. On joue du côté de Toronto, série de 3 matchs. Le premier match est ce soir, 19h30. Deuxième ronde de l'Omnium de golf, RBC, c'est aujourd'hui également. Il y a du football, les Alouettes qui affrontent les Argonauts de Toronto. C'est le match d'ouverture locale du côté de Montréal. Scène régionale, on a du baseball aussi à Repentigny. Le Royal contre les Pirates de Laval, c'est à 19h30. Côté météo, ben c'est une alternance soleil-nuage aujourd'hui, mais donc en avant-midi, c'est pas si mal. Cet après-midi, on va se gâter un peu des nuages. On a également quelques averses de prévu, un risque d'orage en fin d'après-midi. Maximum à 30 degrés aujourd'hui, 39 avec humidex. Ce soir, cette nuit, quelques averses qui vont cesser tard ce soir. Ça va se dégager par la suite. Il y a un risque d'orage en soirée. Minimum 17. Demain, c'est très, très beau. C'est du soleil. Maximum 28. Dimanche, c'est moins beau. Des nuages, 60% de risque d'averse. Maximum 27. Actuellement, sur le Grand Joliette, on a 22 degrés. Le soleil s'est levé à 5h02 ce matin. Se couche ce soir à 20h45. Dans la prochaine heure, on va vous offrir la chronique ressources humaines avec Caroline Ouellette de chez Pratique. On a également la chronique vinicole du vendredi matin avec Diane Sage et Lucie Lemay. Et on a aussi le meilleur de la musique. 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Une preuve? OK, on part avec YouTube. Voici Vertigo.

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1: Ouais, dans la presse, d'abord, ce matin, on nous parle de ce projet de loi interdisant les boissons énergisantes aux moins de 16 ans qui a été adopté hier. Le Québec qui devient la première juridiction canadienne à légiférer sur les boissons énergisantes. Projet de loi qui interdit la vente de boissons énergisantes aux jeunes de moins de 16 ans ou à quelqu'un de plus vieux si l'on sait qu'il en achète pour une personne âgée de moins de 16 ans. Donc, les jeunes vont devoir montrer une carte d'identité pour prouver qu'ils ont l'âge requis. La loi va entrer en vigueur dans 6 mois. Question de permettre à l'industrie et aux commerçants de s'ajuster. Une loi qui va éventuellement s'appliquer aussi aux achats par Internet et par machine distributrice. Et il y a des amendes de 100 $ qui sont prévues pour les contrevenants de moins de 16 ans. Alors que pour les commerçants, ils pourraient atteindre 62 500 $, le double en cas de récidive. Journal de Montréal, en une, on nous parle de la Coupe du Monde. C'est parti avec une victoire hier pour le Mexique, notamment. On a battu l'Afrique du Sud. La Corée du Sud a gagné également son match inaugural 2-1 contre la Tchéquie. Et bien sûr, on surveille le Canada. 15h aujourd'hui à Toronto. Premier match du tournoi contre la Bosnie-Herzégovine. Et dans le Devoir ce matin, on nous parle des Franco de Montréal. Ça commence aujourd'hui au centre-ville de Montréal. Et puis c'est jusqu'au 20 juin prochain, on a la programmation d'aujourd'hui là-dedans, le Devoir. 7h09, voici Joseph Poirier avec Rodéo au 103.5.

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0: 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Les paroles, donc, de la chanson ce matin. 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Vous avez reconnu la pièce, ça me prend le titre. 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Il est 7h23.
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0: Et je vous le disais, la plus belle journée du week-end, c'est demain, il va faire beau. C'est une belle journée ensoleillée. Et demain, c'est l'ouverture du Super Aqua Club du côté de Pointe-Calumet dans les Laurentides. C'est juste à côté. Vous connaissez l'endroit? On est ouvert, on fait triper les gens, les familles depuis 1985. Une entreprise familiale 100% québécoise, 47 attractions, un site magnifique qui longe une plage de sable véritable. On a une nouvelle attraction aussi qui s'appelle le Lagon Tropical. C'est à voir, vraiment, semble-t-il. Ça ouvre samedi. 450 employés qui vous attendent sur place à aller faire un tour. Si c'est pas samedi, à tout le moins cet été, mais pourquoi pas samedi pour l'ouverture officielle.
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0: Oui, coup d'œil circulation, on va commencer avec la 40, d'abord rejoindre Montréal. Pour ce qui est du pont Charles-de-Gaulle, ben, ça va super bien, c'est facile, c'est ouvert là, jusqu'à Roi-René, où il y a un petit ralentissement pour les changeurs en joue. Rue Notre-Dame à Repentigny, ça va bien, c'est facile, c'est ouvert. 640, ça va bien. 25, ça va bien. Le Grand Joliette, ça va bien. Le seul endroit où ça congestionne ce matin, solidement, à part ça, c'est du côté de Mascouche, chemin Gascon, venant de la plaine vers la 640. On est avant le chemin Martin. Et c'est comme ça, là, une congestion jusqu'au boulevard des Entreprises.
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0: Avec Jessica Potsou. Jessica, on commence avec cette nouvelle loi pour prévenir les féminicides.
20: Tout à fait. Le projet de loi Gabi-Renault qui vise à mieux protéger les femmes de la violence conjugale a été adopté hier à l'Assemblée nationale. La nouvelle loi va permettre à une femme qui craint pour sa sécurité d'obtenir des renseignements concernant les antécédents en matière de violence conjugale d'un partenaire intime. La personne à risque devra remplir un formulaire qui sera analysé par la Sûreté du Québec. Les policiers feront ensuite de la recherche d'informations et celles jugées pertinentes seront communiquées à la personne. L'idée de cette loi fait son chemin depuis le décès de Gabi Renault en septembre dernier, présumément tuée par son conjoint. Ce dernier avait de lourds antécédents de violence conjugale. Chez nous, la ville de Terrebonne appelle les résidents de Lachenaie à faire preuve de prudence alors qu'une fraude potentielle circule dans le secteur. Récemment, des affiches incitant les citoyens à verser de l'argent pour une initiative d'embellissement du quartier ont été placées dans le secteur. Or, la ville a indiqué qu'il s'agissait d'une fraude ayant également été observée dans des municipalités voisines. Elle invite les personnes croyant avoir été victimes de fraude à contacter le service de police. Du côté de Repentigny, une grande partie du parc de l'île Lebel sera fermée jusqu'à demain matin. Le tout est causé par une compagnie de production qui y tournera des scènes pour une série télé. Seule la zone où se trouve le chalet Touin demeurera accessible pendant le tournage.
0: Est-ce qu'on sait, on tourne de quoi?
20: On ne sait pas encore quelle série. Okay. La ville ne peut pas donner de détails sur ce sujet-là.
0: OK.
20: Pour terminer, la région s'est démarquée mercredi alors que la Naudière a récolté 5 prix à l'occasion de la finale nationale du défi Ose entreprendre. En effet, les projets de la région ont remporté 2 distinctions majeures dans le volet scolaire ainsi que 3 prix spéciaux. Notons d'ailleurs que la région aura l'honneur d'accueillir la finale nationale l'an prochain alors que le gala se tiendra dans la MRC de Matawinie. Voilà, ça complète. 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
0: OK, on va parler de sport un peu, même si ça me tente pas d'en parler, parce que les Golden Knights sont perdus. Puis là, ça se complique. Une défaite de 4-2 hier contre les Hurricanes de la Caroline, qui prennent les devants 3-2 dans la série. Et puis, ça pourrait se terminer en fin de semaine à Vegas avec le 6e match ce dimanche soir. Nikita Kucherov du Lightning de Tampa Bay a remporté hier le trophée Hart. Je vous l'ai dit, ça me tentait pas de parler de sport. Ouais, trophée Hart remis au joueur le plus utile de la Ligue nationale de hockey. Pas le plus sympathique, hein, j'ai dit le plus utile, Nikita Kucherov. Il a devancé de justesse Connor McDavid des Oilers d'Edmonton. Au tennis, tournoi de Bois-le-Duc, Félix Auger-Aliassime s'en va en quart de finale. Il est le favori du tournoi. En double, Leila Annie Fernandez et sa partenaire, l'Allemande Laura Siegmund, devaient affronter hier en quart de finale Victoria Mboko et Serena Williams. Ça aurait été bon, ça. Mais Mboko s'est blessé au genou, on le sait, lors de son match en simple mercredi, donc n'a pas été en mesure de jouer hier. Ça veut dire que Leila et Sigmund s'en vont en demi-finale, possiblement contre Gabriela Dabrowski et la Brésilienne Luisa Stefani, qui joue leur quart de finale aujourd'hui. Pour revenir si on parle du double masculin maintenant, c'est terminé pour l'équipe formée de Denis Shapovalov et de Félix Auger-Aliassime. Ça se poursuit cependant pour Gabriel Diallo et le Polonais Hubert Hurkacz, qui s'en vont en quart de finale. OK, on va parler météo un peu, vous dire que pour aujourd'hui, c'est une alternance soleil-nuage, et puis l'avant-midi, ça a bien de l'allure. En après-midi, ça a moins de l'allure. Ça se garde un peu. Des nuages. On a également quelques averses de prévues, un risque d'orage tard cet après-midi. Et puis le maximum est à 30 degrés 39 avec humidex. Ce soir, cette nuit, quelques averses, ça va cesser en fin de soirée. Ça se dégage la nuit prochaine. Il y a un risque d'orage aussi en soirée. Minimum 17. Ça se dégage, je le disais, durant la nuit. Et demain, ben, c'est beau, c'est du soleil. 28 comme maximum. Dimanche, des nuages, 60% de risque d'averse, maximum 27. Présentement, sur le Grand Joliette, on a chaud. On a 23 degrés. 100 000 matins. Oh. Et dans les prochaines minutes, la chronique Ressources humaines avec les gens de chez Pratique, Caroline Ouellette qui sera avec nous. Le temps de saluer ce matin particulièrement les gens qui nous écoutent du côté de Saint-Cléophas de Brandon, beau petit coin de la région. Les gens de Saint-Thomas, oui, on vous salue aussi. Et les gens de Mandeville, passez une belle journée et une belle fin de semaine. Voici la musique de Len avec Steal My Sunshine dans les 100 000 matins. Bon vendredi, bon week-end et bon déjeuner.

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1: Ouais, certainement. Caroline Ouellette de chez Pratique en studio. Bon matin, Caroline.
2: Bon matin, Sylvain.
1: Comment tu vas?
2: Je vais très bien. Soleil égale joie.
1: Ben, c'est ça. Il est de bonne heure le matin. Il fait beau, il fait chaud. On aime ça. Ça risque de se gâter, mais... c'est beau.
2: Dans le moment présent, on pense pas à ça.
1: Exactement. Hey, on va parler de changement ce matin.
2: Oui, on va parler de changement.
1: Pas avoir peur du changement.
2: Exactement. On va se rappeler, voilà, pas tellement longtemps, tu avais changé de console, si je me trompe pas,
1: ouais,
2: Sylvain.
1: Oui.
2: Comment tu t'es senti la première journée que tu as vu tous ces nouveaux boutons-là?
1: Je suis pas à l'aise, moi, avec le changement.
2: Ça, hein?
1: Moi, je suis un gars très conservateur, traditionnel, puis tout ça. Non, c'est ça. Ouais,
2: ça comprends bouscule
1: que,
2: des fois.
1: Oui, c'est ça. Je viens de retourner mon pagette récemment.
2: Ton pagette, c'est bon, ça. Et il y en a qui nous suivront pas, là. Ils sauront pas c'est quoi. c'est un très bon point. Puis souvent, le mot changement nous fait peur, justement. Mais que ça nous rend inconfortable. Ouais. Mais que ce soit un changement de rôle, d'équipe, de direction, une nouvelle machinerie, un nouveau tableau de bord.
1: Ouais.
2: N'importe quoi qu'on a dans notre vie qui s'appelle un changement. Changement éventuel, ça nous bouscule, ça nous rend inconfortable, ça nous fait peur. Mais en même temps, on a le goût du nouveau, mais il faudrait que ça soit quand même connu. Fait que c'est un peu un paradigme de dire, je veux de la nouveauté, mais qui me bouscule pas trop.
1: Tu veux, c'est ça, ouais, tu veux quand même rester attaché à l'ancienne façon,
2: mais
1: l'ancienne formule.
2: Il y a
1: formule,
2: des choses qui
1: là,
2: nous fait peur. Ouais. Par contre, si on pense pas déconstruire, c'est difficile de construire du nouveau. Tu sais, on parlait juste avant la chronique, nous, on a un vieux chalet qu'on veut déconstruire pour reconstruire. Ça va mal reconstruire quelque chose de solide si on déconstruit pas qu'est-ce qui est déjà présent.
1: T'sais? Donc, on jette à terre.
2: On balaye et on recommence.
1: OK.
2: Ça peut être une façon de faire, mais oui, on a le sentiment des fois de perdre nos repères dans ce temps-là, de perdre du contrôle, de perdre ce qui était connu pour nous. Mais quand ça nous ressemble plus, à un moment donné, il faut faire quelque chose. Parce que c'est pas dans le statu quo que ça va changer du jour
1: qu'on
2: au lendemain.
1: On
2: n'a pas l'opportunité d'évoluer, puis on a une petite voix de plus en plus présente qui nous dit « Hey, il faut que ça change, ça change.
1: Ouais. »
2: Puis là, on le sent, c'est intense, on peut vivre des frustrations et autres, peu importe c'est quoi. Des fois, c'est des beaux changements, des fois, c'est des changements qui font peur, mais au final, c'est souvent un cadeau mal emballé que j'appelle.
1: Okay.
2: On le sait pas, mais quand on le déballe, finalement, c'était une bonne chose, le changement.
1: Ouais.
2: Tu sais, des fois, on va avoir des collègues qu'on apprécie depuis longtemps qui vont quitter. On va avoir vraiment des changements majeurs dans l'entreprise. Puis là, on est là, mais je veux pas ces changements-là. Mais au final, quand on regarde qu'est-ce que ça nous donne un an, deux ans, trois ans plus tard, c'était souvent un cadeau mal emballé qui est positif au bout de la ligne.
1: Ouais, j'avoue.
2: Fait qu'on a cette idée-là aussi du changement qui nous fait plus peur des fois que le changement lui-même. Fait qu'il faut faire attention à ça, puis oser aller au-delà de ça, changer nos façons de penser, nos réflexes, nos croyances, nos rôles qu'on a pris aussi avec le temps. Parce que autant familial que professionnel, des fois, on adopte des rôles. C'est comme la superwoman ou n'importe quel autre rôle que je pourrais donner qui pourrait être autant masculin que féminin. Mais on adopte des rôles du sauveur, le rôle de la personne qui connaît tout, le rôle d'une personne qui veut pas trop en faire, le rôle d'une personne qui souvent va se cacher derrière une certaine fatigue. Mais en fait, est-ce qu'on est vraiment fatigué ou c'est un rôle qu'on a mis dans notre vie, qu'on a laissé là, mais qu'on pourrait peut-être déconstruire puis reconstruire autrement? Donc, il faut être capable de se challenger là-dedans puis de se questionner pour se rapprocher un petit peu plus de qui on est puis de où on est rendu dans notre évolution.
1: Parce que nous, on change. Veux pas, dans la vie, là, t'es pas la même personne à 40 ans que tu l'étais à 20 ans.
2: Non, c'est très rare. Puis souvent, on le voit, 40, 50, 60.
1: Ouais.
2: Si on n'a pas fait les changements nécessaires, ben, les changements vont s'opérer d'eux-mêmes, mais de façon un petit peu plus drastique, là, tu sais. fait que, qu'est-ce que je veux vraiment? Qu'est-ce qui me fait vibrer? À quoi j'ai envie de ressembler aujourd'hui? Ouais, pas ce que j'étais hier. Aujourd'hui, c'est quoi? Et là, souvent, là, on va sentir qu'il y a comme quelque chose qui s'accélère. Il y a de l'énergie qui se rajoute dans notre vie. Pourtant, on pouvait être très fatigué avant un changement important, mais là, dans ce changement-là, on a de l'énergie. La vibe est bonne. On est prête à faire un paquet de choses nouvelles qu'on n'aurait pas nécessairement osé. Mais ces élans-là, il faut les écouter. C'est souvent des moteurs de changement importants dans nos vies. Puis on est bien dans cette période-là.
1: Le changement, il peut être individuel, évidemment, comme il peut être collectif dans une entreprise. Il peut être choisi comme il peut nous être imposé.
2: Exactement.
1: Aussi. Ça peut être l'entreprise qui change carrément du tout au tout une façon de fonctionner.
2: Oui.
1: Ça peut faire peur, j'imagine, à des employés.
2: Tout à fait. On peut changer même la vocation complète d'une entreprise du jour au lendemain. On pouvait être une entreprise de services, devenir une entreprise de produits. Et là, toutes nos façons de faire vont changer. Peut-être qu'une partie de l'équipe va changer. Donc, tout ça fait en sorte que on doit être ouvert à se remettre en question pour suivre justement le changement qui est tout autour de nous. Là.
1: Si j'ai des changements à apporter comme ça en entreprise, et puis est-ce que pratique peut m'aider à mettre en place une façon de faire?
2: On peut aider dans le processus de gestion de changement, on peut aider en amont, après le changement, on peut aider certaines personnes réfractaires au changement, comme on peut aider à mettre en place un plan d'action pour que le changement se fasse tout en douceur.
1: OK, on vous joint de quelle façon?
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1: Parlant de changement, on change de programmation. Ça va en programmation été, nous autres, à partir de lundi.
2: Exact.
1: Et puis, ça veut dire que c'est une pause pour la chronique Ressources humaines.
2: Oui, mon cher.
1: On se retrouve à l'automne et puis je te souhaite un très, très bel été.
2: À toi aussi. Merci, Merci Sylvain.
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1: Oui, l'été s'en vient, ça arrive dans quelques jours officiellement, la saison des festivals. Il y a un beau festival qui nous attend du côté de Saint-Agapi, c'est le Festival Country Lotbinière, 11e édition. 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
1: Oui, certainement la chronique vinicole du vendredi matin avec Lucie Lemay, Diane Lesage. Bon matin, mesdames.
2: Bon matin!
1: Comment ça va?
2: Hey, ça va bien.
1: Oui. L'une est de la SAQ, l'autre des enseignes Amtex Signature. Ça se voit, elle porte le chandail des couleurs de l'entreprise. Laisse-moi là qu'il n'y a pas mon chandail du
2: 135.
1: On s'en va où, Diane, ce matin?
2: Ce matin, on va aller faire un petit tour en Grèce, passer par le Portugal.
1: Okay.
2: Puis, en fait, c'est que la fête des pères approche à grands pas. La semaine prochaine, nous, les femmes, on aime ça se préparer d'avance. Donc,

0: S'il y a bien une chose qui rassemble les familles, c'est un bon repas autour du barbecue. Donc, cette semaine, j'ai pensé vous proposer deux vins qui pourraient bien accompagner le moment. Un blanc grec pour l'apéro, les fruits de mer, les poissons, et un rouge portugais pour les belles grillades. Donc, un rouge qui va sûrement te plaire beaucoup.
1: OK, on commence avec le blanc.
0: Oui, et le vin s'appelle Voilà. Donc, voilà, Assyrtiko de Crète. Si vous avez jamais goûté au cépage Assyrtiko, c'est le moment de le découvrir. C'est originaire de la Grèce, un cépage qui est reconnu pour sa fraîcheur, même sous un gros soleil de plomb. Ça va vous rafraîchir. Au nez, on est vraiment sur des notes d'agrumes, de pêche blanche, de fleurs blanches. C'est vraiment très, très agréable au nez. Et en bouche encore plus, c'est vif, c'est rafraîchissant. On a cette petite finale-là un peu avec une sensation saline qui arrive comme une petite brise de la Méditerranée. Ouais. C'est vraiment le genre de vin qui nous donne envie de s'installer sur la terrasse tout doucement. À table, pensez aux poissons, aux fruits de mer, des crevettes, des beaux calmars frits.
1: Une salade.
0: Une belle salade. Ouais. La salade grecque, hein, on est dans les accords régionaux. Feta, poivron, tomate, vous allez être servi avec ça. Donc, si papa aime les blancs secs, rafraîchissants, ben celui-là risque vraiment de lui faire plaisir.
1: C'est un des très bons blancs que j'ai goûté dans cette, dans cette chronique. Ouais. Vraiment. Lucie?
2: Oui, il est complexe. Est-ce qu'il y a une rondeur aussi? Hein?
0: Ben oui, on a une ampleur en bouche, mais la vivacité est là. C'est vraiment le vin super bien équilibré que tout le monde va aimer.
2: Mm-hmm. Merci.
1: Pardonnez-moi.
0: Voilà.
1: Avec le nom, le code et le prix, c'est le Voilà, c'est
0: exactement. Ça? Voilà, Assyrtiko, de la maison Lyrakis en Crète, sur le millésime 2025. Le code 119-96-333 et on est à 19,35 $ pour celui-ci.
1: OK, génial. Le rouge maintenant.
0: Donc, pour le plat principal, hein, pour les belles grillades, je vous amène maintenant au Portugal avec le Quinta do Popa. Donc, on est dans le thème ce matin. Donc, un rouge magnifique qui est issu de la magnifique vallée du Douro. On change complètement de registre ici. On fait place aux notes de mûres, de prunes, de cerises noires, d'épices douces. C'est tout en rondeur, velouté, soyeux, mais ça conserve la belle fraîcheur qu'on aime tant pour équilibrer l'ensemble. Les tanins sont souples, c'est accessible. Ça en fait un vin qui est facile à aimer, encore une fois. Mm-hmm. Exactement le genre de bouteille qu'on veut avoir sur la table pour la fête des pères. Imagine une belle bavette de bœuf grillé, des côtes levées fumées. Ou un bon burger gourmand. Ça nous donne faim ce matin. Donc, le rouge convivial par excellence qui va vous inviter à prendre votre temps autour d'une bonne table avec ceux qu'on aime. Voilà.
1: Très, très bonne bouteille. Vraiment. Encore une fois. Moi, je suis papa deux fois. J'ai deux filles.
0: Ben
1: donc,
0: oui.
1: Je peux avoir deux bouteilles.
0: Pas de trouble.
1: Oui, OK, ça marche. Sinon, le code, le prix.
0: C'est le Quinta do Popa 2023, un vin du Portugal, le 131-70-201. On est à 23,35 $. Donc, si votre père est amateur de fruits de mer ou roi du barbecue, c'est deux vins qui, cette semaine, vous offrent deux belles options donc pour célébrer en bonne compagnie. Je vous lève mon verre au papa.
1: Ouais, puis si jamais le steak est trop cuit, là, dites-y pas.
0: Ben non.
1: Non, mais en regardant le mondial, à part ça, tu vois des pays un peu partout. Tu savoures des bouteilles aussi un petit peu partout. Lucie, on trinque à la santé de qui ce matin?
2: On a plusieurs projets en cours, bien sûr. Voyage Vasco, tiens, sur Visitation.
1: Ouais.
2: Du monde bien fun.
1: Bon, ben ça marche.
2: De l'accueil et tout.
1: OK, super, ça marche.
0: Moi, je termine ça en vous disant, voilà, papa, santé.
1: Oh, ça marche.
2: Oui.
1: Hey,
2: wow.
1: Merci. Santé, bon week-end.
2: Bon week-end.
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1: Diane, ça réagit, on me dit, la fête des pères, c'est le 21. Oui, on le sait, c'est ce qu'on disait en début de chronique.
0: Tu on aime ça, s'y prendre d'avance.
1: C'est
0: loin,
1: ça, les femmes, c'est ça, oui. Les gars, aussi... pour la fête des mères, on est on plus est dernière minute. Okay. Mais il y a une autre raison. Oui.
0: Oui, c'est ça. En fait, la semaine prochaine, c'est aussi la Saint-Jean. Oui. Puis je vais arriver avec des beaux couleurs, faire un petit clin d'œil aux produits québécois. Okay, donc, on se prend un petit peu d'avance, mais venez faire des emplettes, là, c'est le temps.
1: On a-tu des affaires à fêter?
0: Ayant trop d'affaires.
1: Ça, le 21 juin, la fête des pères, en plus, c'est ma fête.
0: Oh, donc, pour
1: c'est
0: vrai?
1: C'était un gros, gros dimanche.
0: Hey, ça va être une grosse fête des pères.
5: Parfait. Ouais,
1: le 27, ça s'en vient, toi aussi. OK, super. Ben des affaires, oui, à fêter au courant des prochains jours.
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1: Oui, coup d'œil circulation. On va commencer avec la 40. D'abord, rejoindre Montréal. Pour ce qui est du pont Charles de Gaulle, ben, ça va bien, c'est beau, c'est facile, c'est au bas. Il y a un tout petit ralentissement, mais c'est pour les gens qui empruntent la 640. Donc, dans la bretelle, là, ça congestionne. Mais si vous continuez vers Montréal, traversez le pont Charles de Gaulle, c'est super facile. Il y a un petit ralentissement à Roi-René pour l'échangeur en jour, rien de majeur. Rue Notre-Dame, Repentigny pour le pont Le Gardeur, ça va bien. 640, ça va bien. 25 Sud, ça va bien. Le seul endroit où ça congestionne solidement, depuis très tôt ce matin, c'est sur le chemin Gascon, à Mascouche, venant de la Plaine vers la 640. C'est depuis un petit peu après la rue Rodrigue à la Plaine. Puis c'est une congestion comme ça jusqu'au boulevard des Entreprises, imaginez. Le Grand Joliette, 158, ça va, 131, ça va aussi ce matin.
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2: Bon vendredi, ici Louis-Philippe Arnoirel. Le premier ministre Mark Carney poursuit ses efforts visant à renforcer les liens entre le Canada et l'Europe alors qu'il amorce sa 9e visite sur le continent depuis son entrée en fonction il y a un peu plus de 15 mois. Il entame aujourd'hui son voyage de 6 jours par une rencontre avec le président français Emmanuel Macron à Paris. Le chef libéral doit ensuite se rendre en Irlande demain pour s'entretenir avec Micheál Martin, le premier ministre irlandais, et la présidente Catherine Connolly. Il terminera son voyage dans les Alpes françaises avec le sommet annuel des dirigeants du G7 à Évian-les-Bains. Le Québec voit son déficit budgétaire reculer de près de la moitié par rapport aux prévisions pour s'élever à 7,2 milliards de dollars pour l'exercice 2025-2026. Le rapport sur la situation financière de la province, publié hier, fait état d'une amélioration concernant les résultats préliminaires pour l'exercice financier s'étant terminé le 31 mars. Le déficit représente une diminution de 47 % par rapport à celui de 13,6 milliards établi lors du dépôt du budget en mars 2025. Le déficit avait ensuite été révisé à la baisse à 9,9 milliards au dernier budget déposé plus tôt cette année. Et en terminant, toujours à Québec, le projet de loi Gaby-Renault qui vise à mieux protéger les femmes de la violence conjugale a été adopté hier à l'Assemblée nationale. La nouvelle loi va permettre à une femme qui craint pour sa sécurité d'obtenir des renseignements concernant les antécédents en matière de violence conjugale d'un partenaire intime. La personne à risque devra remplir un formulaire en ligne ou dans un poste de police qui sera analysé par la Sûreté du Québec. Les policiers feront ensuite de la recherche d'informations et celles jugées pertinentes seront communiquées à la personne. L'idée de cette loi fait son chemin depuis le décès de Gaby-Renault en septembre. Présumément tué par son conjoint, il avait de lourds antécédents de violence conjugale. C'est ce qui complète vos actualités Arsenal Média. Passez une bonne journée sur nos ondes.
3: Oui, on parle de sport et on va commencer en parlant du mondial, évidemment, parce que ça a commencé hier avec une victoire pour le Mexique, 2-0 contre l'Afrique du Sud, victoire de la Corée du Sud, 2-1 contre la Tchéquie. Le Canada fait son entrée aujourd'hui à Toronto à 15h contre la Bosnie-Herzégovine. Sinon, on avait hier la finale de la Coupe Stanley qui se poursuivait, une victoire des Hurricanes de la Caroline, 4-2 contre les Golden Knights de Vegas. On prend les devants là, dans la série. 3-2, match numéro 6, peut-être le dernier. Dimanche, du côté de Vegas. Samedi, on a aussi le match numéro 5 dans la série entre les Knicks de New York et les Spurs de San Antonio. Du côté de San Antonio, c'est samedi soir, 20h30. New York mène actuellement la série 3-1. Au baseball, les Yankees contre les Blue Jays, série de 3 matchs à Toronto. Ça commence ce soir. On a du baseball, scène régionale également avec le Royal de Repentigny contre les Pirates de Laval. C'est à Repentigny ce soir, 19h30. Au golf, deuxième ronde de l'Omnium canadien RBC, c'est aujourd'hui. Et au football, il y a du football à Montréal. Ce soir, les Alouettes qui reçoivent les Argonauts de Toronto. C'est l'ouverture locale des Alouettes. Côté météo, une alternance soleil-nuage aujourd'hui. Plus ça va aller, plus ce sera nuageux. On a un risque d'orage tard cet après-midi. Le maximum aujourd'hui, 30 degrés, 39 avec humidex. Ce soir, cette nuit, quelques averses qui vont cesser en soirée. Ça va se dégager par la suite. Il y a un risque d'orage également pour ce soir, minimum 17. Demain, c'est beau. C'est du soleil avec un maximum à 28. Et dimanche, des nuages avec 60 % de risque d'averse et un maximum à 27. Actuellement, sur le Grand Joliette, on a 23 degrés. Le soleil s'est levé à 5h02 ce matin, se couche ce soir à 20h45.
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Nous sommes le 12 juin, il est 8h09. Bon début de journée. On va, dans la prochaine heure, parler avec Pascal Babin, les Babineries. C'est aujourd'hui, 12 juin, la journée mondiale du doublage. Et on va parler de doublage, donc on va s'amuser, des jeux, pis tout ça. Dans la dernière demi-heure de l'émission, on va aussi vous offrir le hit Grand Bajou dans une vingtaine de minutes. On joue au jeu d'eau aussi dans les prochaines. Et on a bien sûr, tout au long de l'heure, le meilleur de la musique. Parce que c'est notre slogan, et c'est plus qu'un slogan d'ailleurs. Tout l'été, le meilleur de la musique, c'est ici, au 103.5. On part l'heure avec Alex Warren. Bon début de week-end et bon déjeuner tout le monde!

OK, c'est l'heure de jouer au jeu d'eau. On a une carte cadeau à gagner, une carte cadeau du Harvey's. Et puis ça se gagne ce matin à part de ça. Et on joue ce matin à chanter haut. Donc, vous connaissez le principe, évidemment. On a une chanson, le chanteur ou le groupe chante haut. Et puis, vous devez reconnaître la pièce et me donner le titre, le bon titre. Ça marche, on va l'écouter une première fois ce matin. Ouais, vous avez reconnu le groupe, à tout le moins, ça me prend le titre de la chanson. On l'écoute une deuxième fois. Vous l'avez 450-753-1035 par téléphone ou un petit texto avec votre prénom. Bonne chance!

0: Oui, les salles barbes à 8h19 minutes. Demain, nous serons le 13 juin. C'est le toute première édition du marché festif de la Fondation Espace Jeunesse Lanaudière. Ça commence à 8h demain matin. C'est toute la journée jusqu'à 16h dans le stationnement de l'école de l'espace jeunesse à Saint-Charles-Borromée. Une foule d'exposants sur place, des artisans, des petites gourmandises, des tirages de l'animation. L'entrée est gratuite et en plus, chaque visite aide à soutenir les jeunes d'ici. Allez faire un tour, c'est demain donc dans le stationnement de l'école de l'espace jeunesse.
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0: Ouais, grosso modo, ça va bien, mais il nous reste quand même... On a quelques petits bouchons, en fait. D'abord, du côté de la 341, les gens qui veulent se diriger à l'Épiphanie ou encore de l'Épiphanie vers la 40. Dans les deux directions, là, à l'approche de la 344, ça congestionne. Sinon, la 40, ça, c'est super facile jusqu'à l'échangeur en jour. Rue Notre-Dame, ça va bien. 25, ça va bien. 640, ça va bien. Chemin Gascon du côté de Mascouche, venant de la Plaine vers la 640, c'est solide encore depuis avant le chemin Martin jusqu'au boulevard des Entreprises. Et on a la 131, également 131, direction sud de Notre-Dame-de-Lourdes. D'abord à l'approche de la rue principale et par la suite un peu avant le rang Sainte-Rose.
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0: avec Jessica Potsou et on commence en parlant de cette nouvelle loi de Jessica pour prévenir les féminicides.
1: Tout à fait. Le projet de loi Gaby Renault qui vise à mieux protéger les femmes de la violence conjugale a été adopté hier à l'Assemblée nationale. La nouvelle loi va permettre à une femme qui craint pour sa sécurité d'obtenir des renseignements concernant les antécédents en matière de violence conjugale d'un partenaire intime. La personne à risque devra remplir un formulaire qui sera analysé par la Sûreté du Québec. Les policiers feront ensuite de la recherche d'informations et celles jugées pertinentes seront communiquées à la personne. L'idée de cette loi fait son chemin depuis le décès de Gaby Renault en septembre dernier, présumément tué par son conjoint. Il avait de lourds antécédents de violence conjugale. Chez nous, la ville de Terrebonne appelle les résidents de Lachenaie à faire preuve de prudence alors qu'une fraude potentielle circule dans le secteur. Récemment, des affiches incitant les citoyens à verser de l'argent pour une initiative d'embellissement du quartier ont été placées dans le secteur. Or, la ville a indiqué qu'il s'agissait d'une fraude ayant également été observée dans des municipalités voisines. Elle invite les personnes croyant avoir été victimes de fraude à contacter le service de police. Du côté de Repentigny, une grande partie du parc de l'île Lebel sera fermée jusqu'à demain matin. Le tout est causé par une compagnie de production qui tournera des scènes pour une série télé. Seule la zone où se trouve le chalet Toin demeurera accessible pendant le tournage.
0: Puis on réussit pas à savoir ce qu'on tourne, hein, pour quelle série.
1: On ignore pour le moment de quelle série il s'agit. La ville peut pas donner d'informations à ce sujet-là, mais on va voir des paysages de notre région au petit écran.
0: Assurément, assurément.
1: Pour terminer, la région s'est démarquée mercredi alors que la Naudière a récolté 5 prix à l'occasion de la finale nationale du défi Ose entreprendre. En effet, les projets de la région ont remporté 2 distinctions majeures dans le volet scolaire ainsi que 3 prix spéciaux. Notons d'ailleurs que la région aura l'honneur d'accueillir la finale nationale l'an prochain alors que le gala se tiendra dans la MRC de Matawinie. Voilà, ça complète. 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
0: OK, au sport, ben c'est pas l'action qui manque. Hein. On a d'abord le mondial de soccer, c'est parti. Le Canada joue son premier match cet après-midi, 15h, contre la Bosnie-Herzégovine. On avait du hockey hier. Les Hurricanes ont gagné 4-2 contre les Golden Knights de Vegas. Prennent les devants 3-2 dans la série. Prochain match, c'est dimanche à Vegas. On a le match numéro 5 dans la finale de la NBA aussi samedi. On a Nikita Kucherov du Lightning qui a remporté hier le trophée Hart. Au tennis, tournoi de Bois-le-Duc, Félix Auger-Aliassime qui s'en va en quart de finale. Sinon, on a également Pascal Vincent qui quitte l'organisation du Canadien. Il était depuis 2 ans entraîneur-chef du Rocket de Laval. Retourne dans la Ligue nationale comme adjoint au Kraken de Seattle. On a du baseball, les Blue Jays contre les Yankees en fin de semaine. Une série de 3 matchs à Toronto. Ça commence ce soir, 19h30. Scène régionale, le Royal de Repentigny au baseball à 19h30 ce soir à Repentigny contre les Pirates de Laval. Puis il y a du football également. Avec le match d'ouverture locale des Alouettes de Montréal contre les Argonauts de Toronto. On joue donc, à Montréal. Un beau vendredi soir qui nous attend. Côté météo, c'est une alternance soleil-nuage aujourd'hui. Et plus ça va aller, plus ce sera nuageux. Cet après-midi, là, il y a quelques averses qui sont prévues. Il y a un risque d'orage également en fin d'après-midi. Maximum 30, 39 avec humidex. Ce soir, cette nuit, quelques averses. Ça cesse tard ce soir, il y a un risque d'orage également. Ça va se dégager durant la nuit, minimum 17. Donc demain c'est beau, demain c'est du soleil, 28 comme maximum. Et puis dimanche, des nuages, 60% de risque d'averse, maximum 27. Actuellement sur le Grand Joliette, on a 23 degrés. Et on va saluer ce matin particulièrement les gens qui nous écoutent du côté de Radon, de Saint-Ligory et puis de Charlemagne. Passez une très belle journée et une bonne fin de semaine à part ça. Pascal Babin s'en vient avec les Babineries. On va parler de doublage ce matin. Mais d'abord, le hit Grand Bazou.
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1: Ouais, certainement. Pascal Babin en studio. Salut, mon ami.
2: Salut, ça va?
1: Ça va très bien. Et toi?
2: Oui, c'est-tu ta vraie voix ou il y a quelqu'un qui te double présentement?
1: c'est ma vraie voix.
2: C'est la journée mondiale du doublage aujourd'hui, ouais, Sylvain. Pour célébrer ça, j'ai doublé deux voitures par la droite ce matin. En fait, non. Non, c'est ça. Le doublage, le travail consiste à pas simplement traduire les mots. En fait, il faut transmettre les émotions, respecter le rythme et synchroniser la voix avec le mouvement des lèvres. Bref, tu dois te mettre dans la peau du comédien que tu incarnes.
1: Effectivement.
2: OK? Donc, mon premier jeu aujourd'hui, dans la peau de qui aimerais-tu être?
1: OK.
2: OK? Un petit quiz sympathique.
1: Oui,
2: oui. OK. Catégorie hockey. T'aimerais mieux être Sidney Crosby ou Alexander Ovechkin?
1: Ah, Crosby. Crosby. Catégorie... Quoique l'autre a l'air d'avoir plus de fun dans les parties. Puis
2: ouais,
1: ouais, l'autre est sage pas mal. Hein?
2: Ouais, OK.
1: Certains soirs, Ovechkin.
2: Okay. Même aussi Crosby avec toi. Catégorie mère, Pierre-Luc Bellerose ou Bruno Marchand?
1: Ah, ben, Pierre-Luc Bellerose.
2: Ouais?
1: Ben oui. À 100 000 à l'heure.
2: Bruno Marchand, il sort avec Manick Néron, hein?
1: Ouais, OK. J'avais pas pensé à ça.
2: Catégorie malaise. Éric Salvaille ou Patrick Bruel?
1: Salvaille.
2: Tu prends
1: Salvaille? Salvaille.
2: Ça fait drôle de dire ce que je viens de dire. Tu prends Salvaille? OK. Catégorie entraîneur. Martin Saint-Louis ou Bob Hartley?
1: Bob Hartley,
2: ben bon oui. Choix. Catégorie milliardaire. Ah. Elon Musk ou Jeff Bezos?
1: Jeff Bezos.
2: Moi aussi, je suis d'accord.
1: Okay.
2: Catégorie cinéma. Tom Cruise ou Brad Pitt? Ils
1: sortent avec qui, eux autres? Écoute, Tom Cruise ou Brad Pitt? Brad Pitt. Non,
2: ouais.
1: Mais si je peux choisir, Brad Pitt.
2: Je vais prendre Top Gun.
1: Tom Cruise, OK, ouais, parfait. Ouais.
2: Catégorie plus grand sportif de tous les temps, Michael Jordan ou Wayne Gretzky?
1: Ah, Gretzky. Wayne Gretzky. Moi, c'est hockey. Okay. Ouais.
2: Catégorie Coupe du Monde, Lionel Messi ou Cristiano Ronaldo?
1: Ah, Ronaldo. Ronaldo,
2: ouais, OK. Ouais. Un petit dernier catégorie, tueur en série, Ted Bundy ou Jeffrey Dahmer?
1: On n'a plus le temps.
3: Okay. 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
1: Et parce que c'est la journée mondiale du doublage, on double le plaisir. Donc, au lieu d'avoir deux segments, on a trois.
2: Oh!
1: Ça marche?
2: C'est le fun, ça.
1: OK.
2: OK, on y va avec un petit quiz?
1: Oui.
2: OK, parfait. Connais-tu tes voix? Donc, qui prête sa voix à Homer Simpson, la version québécoise des Simpsons? Benoît Brière, Marc Labrèche, Yves Corbeil ou Guy Lepage?
1: Marc Labrèche?
2: Non, c'est aucune de ces réponses.
1: Aucune de ces réponses, ben c'est ça que je me disais.
2: C'est un piège.
1: Ouais,
2: OK. Quel personnage de Shrek est doublé par Alain Zouvi au Québec? L'âne, le chaboté ou Shrek?
1: L'âne.
2: Droit de réplique.
1: Le chaboté.
2: Droit de réplique.
1: Shrek?
2: Oui.
1: Hey, j'ai
2: Dans le doublage, comment appelle-t-on le texte adapté pour être synchronisé avec les lèvres? Le script miroir, l'adaptation, le calque vocal ou le lip book?
1: Le script miroir.
2: Droit de réplique.
1: L'adaptation.
2: Bonne réponse. Okay. Que signifie VFQ? Version française de Québec, version française québécoise, version française... Attends, version francophone de qualité.
1: Version française québécoise.
2: Oui, voilà, okay. C'est ce qu'on cherchait. Alain Zouvi est également la voix québécoise fréquente de Ben Stiller, George Clooney, Matt Damon ou Chris Rock?
1: Matt Damon.
2: Droit de réplique?
1: Ben Stiller.
2: Bonne réponse. Quel acteur a souvent doublé Yves Corbeil, par Yves Corbeil, pardon, au Québec? Tom Hanks, Arnold Schwarzenegger, Nicolas Cage ou Brad Pitt?
1: Arnold.
2: Arnold.
1: Ouais. Il fait moins peur quand tu sais que c'est Yves Corbeil.
2: Effectivement. Quel acteur québécois était la voix de Homer Simpson pendant plus de 25 ans? Là, ça, c'est la bonne réponse.
1: Ça, c'est
2: de la manquée. OK. Marc Labrèche, Hubert Gagnon, Alain Zouvi ou Benoît Brière?
1: Hubert Gagnon.
2: Oui. Qui a pris la relève d'Hubert Gagnon? Thierry Dubé, Bernard Fortin, Alain Zouvi ou Manuel Tadros?
1: Thierry Dubé.
2: Oui, bonne réponse. Question plus corsée.
1: Oui.
2: Quelle vedette Alain Zouvi n'a pas l'habitude de doubler?
1: Okay.
2: Adam Sandler, Brad Pitt, Ben Stiller ou Leonardo DiCaprio?
1: Leonardo DiCaprio.
2: Bonne réponse. Qui double Smithers dans Les Simpsons au Québec? Alain Zouvi, Bernard Fortin, Marc Labrèche ou Yves Corbeil?
1: Bernard Fortin. Bernard Fortin.
2: Non. C'est Ned Flanders, lui, Bernard Fortin.
1: OK. Répète les choix, s'il te plaît.
2: Alain Zouvi qu'on cherchait.
1: Ah, OK. OK.
2: Qui double souvent Apu dans Les Simpsons? Hubert Gagnon, Alain Zouvi, Benoît Rousseau ou François Sasseville?
1: François Sasseville.
2: Alain Zouvi, encore. Quel personnage de Monster Inc. a la voix d'Alain Zouvi? Sogli, Bobby Ravowski, Mike Ravowski. C'était Mike Ravowski.
1: OK.
2: Oui.
1: OK.
2: Quel personnage de Toy Story est la voix d'Alain Zouvi? Il fait tout.
1: Il en fait beaucoup.
2: Bob Lightyear? Woody, Rex ou Zigzag?
1: Bob.
2: Non, c'est
1: Zigzag.
2: Woody.
1: OK.
2: Woody. Voilà, c'est ce qui complète.
1: Hey, Alain Zouvi, là, pour vous mettre un petit une image, lui jouait dans 4 et demi.
2: Oui, il jouait dans 4 et demi.
1: L'haïssable, le vétérinaire haïssable.
2: Et depuis ce temps-là, il fait que des...
1: Beaucoup de
2: on le voit plus, en tout cas, très peu.
1: Non, c'est ça, on l'entend.
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2: Journée mondiale du doublage, Pascal. Tu m'amènes où maintenant?
3: Mais tu sais que quelques acteurs américains, les plus big du moins, choisissent leur voix de doublage. Fait qu'eux, ils ont une banque, ils savent pas c'est quoi les mots qu'ils entendent, mais ils vont au son. T'sais, ils font comme, OK, ah, lui, je trouve qu'il a une belle voix, ça fit très avec moi. Fait que c'est comme leur choix à
2: eux. Ah ouais, ouais. Je savais pas ça.
3: Ouais.
2: OK.
3: Donc, ça m'amène à mon jeu, le choix du chef.
2: Ouais.
3: OK, je vais te laisser deux, je t'admets deux mises en situation, tu me choisis celle que tu choisis.
2: OK, parfait.
3: OK, attention. Une loge au Centre Bell pour les deux prochaines années du Canadien de Montréal, incluant tous les concerts des deux prochaines années, ou 10 000 $ par année au Costco à vie. Tu le sais, là, dans les deux prochaines années, ça va être deux solides
2: années. Je sais. Canadien,
3: hein?
2: Ouais.
3: Deux ans dans une loge, wow,
2: écoute,
3: j'avoue
2: écoute,
3: que...
2: Bon, okay. Ma blonde qui appelle.
3: Poutine gratuite à vie partout au Québec ou essence gratuite pour 2 ans?
2: Ben, je vais prendre l'essence.
3: OK, une semaine dans le sud l'hiver prochain ou un chalet

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1: Jour 2,2 millions.
2: Ouais, je sais bien, mais le million demain matin, il est en temps.
1: Ouais, je sais, mais 200 ouais. par jour, même les week-ends, t'as oublié, là, les week-ends aussi.
2: Écoute, si t'insistes, donne-moi 200. On part ça aujourd'hui.
1: OK, tu voyages gratuitement en Europe une fois par année ou voyages gratuitement dans le Sud deux fois par année?
2: Non, l'Europe, ben oui. Dans le Sud, tu veux dire les tout inclus? Là,
1: ouais, c'est ça.
2: Non, l'Europe.
1: OK. Plus jamais pouvoir utiliser ton téléphone ou plus jamais regarder la télévision?
2: Ah, moi, j'opte pour je garde la télé.
1: Tu gardes la télé, fait que t'aurais plus de cellulaire.
2: Ah, en étais-tu bien.
1: OK.
2: Ah, ouais.
1: Être connu partout au monde ou être inconnu, mais ultra riche?
2: Ah, inconnu et ultra riche.
1: Ah oui, hein?
2: Ah, ben oui.
1: Oui.
2: Ben oui,
1: tout est à l'argent. OK, une petite dernière. Perdre ton sens du goût ou perdre ton sens de l'humour?
2: Ah, ben, mon sens de l'humour. J'aimerais mieux perdre ça. Ah oui, le sens du goût, écoute, c'est tellement... Je suis gourmand aussi, là.
1: T'sais. T'es en train de me dire que t'as un sens de l'humour.
2: Merci, mon ami. Oui, c'est pour ça que je t'apprécie tant.
1: Ah, moi aussi, je t'aime. Hey, vous en restez une ensemble, hein, la semaine prochaine.
2: Oui, on termine la semaine prochaine.
1: Ouais.
2: OK, on a joué au jeu d'eau ce matin. La réponse qu'on cherchait, Paradise de Coldplay. Bravo à ceux qui ont eu la bonne réponse. Celle qui gagne, c'est Joe Leroy. Elle gagne sa carte cadeau du Harvey's. Ça, c'est le fun.
1: Oui.
2: OK, vendredi après-midi, là, t'as pas de lunch. Disons, ça va au Harvey's. OK. Ce soir, vous ne manquez pas le party rock avec Olivier Poitras. C'est à compter de 16h. Et ça part très, très bien la fin de semaine. Mathieu Guimond, il sera plus tard en soirée.
1: Ah, il y a un match de soccer cet après-midi, là. Canada.
2: Le Canada qui pourrait aller chercher son premier point dans l'histoire de la Coupe du Monde. Wow. On a la meilleure formation de l'histoire du pays. Stéphanie s'en vient avec le meilleur de la musique. Moi, j'y serai lundi entre 6 et 9. Vous arrivez quand ça vous tente. Et demain, je serai du côté de Mobilier Félix Valois.
1: Ah.
2: Demain, c'est la grande liquidation sous chapiteau. Ça vous tente de venir faire un tour. Donc, j'y serai, puis on va jaser sport, puis on va jaser de meubles. Puis
1: il fait beau en plus demain.
2: Ouais, effectivement. Bon week-end, mon cher ami. Et puis, profite du soleil demain. Dimanche, ça va être un petit peu moins beau, mais demain, on va faire très beau. OK, bye-bye!
1: Salut!
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2: Oh. Vendredi. Déjà, parce que je l'ai pas vu passer cette semaine-là. J'espère que c'est un peu la même chose pour vous. Bienvenue à Haut pour le meilleur de la musique. Mon nom est Stéphanie Gagné. Un grand bonheur de vous accompagner jusqu'à midi partout au Québec. Et ce matin, on va vous donner un peu plus d'informations sur le retour de Musique Plus, le luxe des voitures chinoises. Le 12 juin, soit aujourd'hui, journée J'achète québécois. Et fréquence de redémarrage de votre téléphone. À quel moment on doit le faire? Les détails à venir dans quelques minutes. Et sinon, en musique, Farnham Blondes, Francis de Grand Prix, Summer et la toune de Friends. À chaque début d'épisode, on pouvait entendre ce gros hit. Voici de 1995 de Rembrandt à Oaks.

faut dire que Musique Plus, pour moi, pour les jeunes de ma génération, c'était une religion. Le combat des clips, les entrevues avec Geneviève Borne, le cimetière des CD avec Claude Rajotte où il a détruit, je pense à grands coups de rouleau compresseur, un album des Spice Girls et où il avait louangé l'album OK Computer de Radiohead. Musique Plus qui revit sur TikTok. Et de quelle façon? Je vous explique dans quelques minutes, mais à l'instant, un band originaire de Las Vegas, Nevada. Voici Imagine Dragons à OK.

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1: Musique Plus sur TikTok, c'est quoi ça? Ben, c'est débuté depuis hier. Ça a été annoncé le mois dernier, cette version 2.0 de Musique Plus, avec des VJ, des nouveaux VJ, dont le chanteur William Cloutier, l'influenceur Murphy Cooper et quelques autres. On a aussi portion humour qui va être assurée par deux youtubeuses créatrices de contenu très populaires, Michel Furtado et encore Pascal Deblois. On va avoir des capsules, de quoi mettre la musique d'ici et d'ailleurs en vedette. Non, il n'y aura pas des clips un après l'autre. Là, c'est pas comme à l'époque. Ça a quand même fermé ses portes en 2019. Il y avait un lent déclin de Musique Plus. Mais moi, ça a changé ma vie. J'ai tellement aimé Musique Plus. Oui, on va avoir un brin de nostalgie à travers tout ça. Mais on prévoit que le compte Musique Plus sur TikTok génère une dizaine de nouveaux contenus chaque semaine.

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Est-ce que votre cellulaire est en santé? Ouais, difficile à dire, j'avoue, là. Est-ce qu'on a un point de repère? Moi, le mien, je l'ai depuis 2019. Il est vieux, mais il est encore en vie. Alors, peut-être que je fais bien ça. Qu'est-ce qu'on doit faire? Explication à vous donner dans quelques minutes, mais juste avant, de 1992, Opium à eau.

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1: C'est un réflexe à développer pour avoir une bonne santé, une bonne cybersanté, ouais. Le réflexe de redémarrer notre téléphone cellulaire. C'est un expert en cybersécurité qui nous recommande fortement de le faire parce que la majorité des codes aujourd'hui vont résider dans la mémoire vive. Et quand on redémarre le téléphone, ça nettoie la mémoire. On connaît pas grand monde qui ont des antivirus sur le téléphone portable, la tablette, ça existe. Mais en faisant un redémarrage, ça élimine la possibilité d'être attaqué par des pirates informatiques. Ça va jusque-là. Alors, de le faire une fois par semaine, écoutez, lundi matin, on se lève, on fait ça. Mettez ça dans votre routine. Ça peut faire une belle grande différence. En tout cas, moi, je vais le faire. Je vous le promets. Zombie, Youngblood, ça s'en vient. Et les infos à haut.
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10: Bon avant-midi, ici Jessica Potsou. La ville de Terrebonne appelle les résidents de Lachenay à faire preuve de prudence alors qu'une fraude potentielle circule dans le secteur. Récemment, des affiches incitant les citoyens à verser de l'argent pour une initiative d'embellissement du quartier ont été placées dans le secteur. Or, la ville a indiqué qu'il s'agissait d'une fraude ayant également été observée dans des municipalités voisines. Elle invite les personnes croyant avoir été victimes de fraude à contacter le service de police. Du côté de Repentigny, une grande partie du parc de l'Île-de-Belle sera fermée jusqu'à demain matin. Le tout est causé par une compagnie de production qui tournera des scènes pour une série télé. Seule la zone où se trouve le chalet Touin demeurera accessible pendant le tournage. Pour terminer, la région s'est démarquée mercredi alors que la Naudière a récolté 5 prix à l'occasion de la finale nationale du défi Ose entreprendre. En effet, les projets de la région ont remporté 2 distinctions majeures dans le volet scolaire ainsi que 3 prix spéciaux. Notons d'ailleurs que la région aura l'honneur d'accueillir la finale nationale l'an prochain, alors que le gala se tiendra dans la MRC de Matawinie. Voilà, ça complète. 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

ce vendredi, journée importante pour les consommateurs et les entrepreneurs québécois. Journée, j'achète un produit québécois. Quelque chose qui est facile à faire, qui est de plus en plus dans les pratiques. Mais d'où ça vient? Comment c'est né? Est-ce que ça fait vraiment la différence? Ben, c'est ce qu'on souhaite. Je vous raconte tout ça dans quelques minutes. Mais juste avant, No Rain et Blind Melon de 1993. À haut.

0: Moi, dès que je vois que c'est un produit québécois que j'ai dans la mire comparativement à un produit américain, si le prix est pas trop exagéré, ben j'embarque, c'est sûr. Aujourd'hui, c'est une journée importante qui ressemble un peu à ce que je viens de vous expliquer. La journée, j'achète un produit québécois. On en est à la deuxième édition. On a voulu embarquer dans la vague du fameux 12 août, j'achète un livre québécois. Il y a le 12 février où j'achète une sortie québécoise. Puis ça a été lancé avec Aliments du Québec et les produits du Québec. La journée du 12 juin qui, oui, peut faire la différence. L'organisme Les produits du Québec recense 148 000 produits certifiés, un peu comme le fait Aliments du Québec pour la nourriture. Alors, le 12 juin, ça devrait être un réflexe d'acheter québécois, comme le 13, puis le 14, puis le 21 janvier. Là, pour n'importe quand, le Québec devrait être notre priorité parce que l'argent reste chez nous. Matt Meissen, Downstairs, ça s'en vient. À haut.
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Sa tournée à la bonne place s'arrête partout ou presque. Il va faire escale à Saint-Eustache, à Sainte-Perpétue, Natashquan, à Lac-des-Écorces, à Saint-Fabien, Princeville. Il s'appelle Vince Lemire. On vous l'offre, l'une des stars du New Country au Québec pour le meilleur de la musique.

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1: Demain, deux rendez-vous que je vous offre comme ça dans le secteur de Joliette, les Chevaliers de Colomb, Conseil 1468 Joliette vous invite à participer à la 16e édition de la fête de la famille qui va se tenir au parc La Joie. Et en cas de mauvais temps, le tout sera remis dimanche. Alors, il y a de tout, le jeu gonflable, des jeux d'eau, des jeux d'adresse. Et on a aussi avis aux amateurs de sensations fortes. C'est journée d'essai des motos CF chez Zone Récréatif. L'occasion de découvrir les nouveaux modèles dans une belle ambiance conviviale. C'est de 8h30 à 13h. 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
5: Avant-midi, ici Jessica Potsou. La ville de Terrebonne appelle les résidents de Lachenaie à faire preuve de prudence alors qu'une fraude potentielle circule dans le secteur. Récemment, des affiches incitant les citoyens à verser de l'argent pour une initiative d'embellissement du quartier ont été placées dans le secteur. Or, la ville a indiqué qu'il s'agissait d'une fraude ayant également été observée dans des municipalités voisines. Elle invite les personnes croyant avoir été victimes de fraude à contacter le service de police. Du côté de Repentigny, une grande partie du parc de l'Île-de-Bel sera fermée jusqu'à demain matin. Le tout est causé par une compagnie de production qui tournera des scènes pour une série télé. Seule la zone où se trouve le chalet Touin demeurera accessible pendant le tournage. Pour terminer, la région s'est démarquée mercredi alors que la Lanaudière a récolté 5 prix à l'occasion de la finale nationale du défi Ose entreprendre. En effet, les projets de la région ont remporté 2 distinctions majeures dans le volet scolaire ainsi que 3 prix spéciaux. Notons d'ailleurs que la région aura l'honneur d'accueillir la finale nationale l'an prochain alors que le gala se tiendra dans la MRC de Matawinie. Voilà, ça complète. 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

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En musique, à l'instant, Foster the People, à haut. Oh!

dans une voiture d'avoir des petits luxes, des petits bonus. Disons que les Chinois sont capables de beurrer épais. Je vous présente ça dans quelques minutes, mais juste avant, le groupe Swing à haut.

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1: Un vendredi soir à regarder un film sur grand écran, faire du karaoké avec les micros intégrés, tout ça, puis boire une petite bière sortie du frigo. Ça pourrait être le cas dans votre voiture bientôt. Les voitures électriques qui circulent en Chine offrent ce genre de gadget. Puis bientôt, on aura ça ici sur le marché au Canada. Il y a même certains travailleurs en Chine qui préfèrent regarder leur épisode d'une série dans leur auto avant de rentrer à la maison après le boulot. Question de décompresser, c'est fou, hein? Il y a même de l'écran d'une voiture Xiaomi, qui est une voiture chinoise. On peut contrôler la climatisation de sa maison intelligente à distance. Il y a un assistant vocal aussi pour chaque grande marque pour demander de baisser les vitres, de partir les essuie-glaces. C'est très, très technologique. Le système d'information de divertissement est développé, sophistiqué. C'est comme avoir un téléphone intelligent, mais d'être assis dessus puis de conduire avec quatre roues. Mais on n'aura pas tout ici au Canada parce qu'il y a beaucoup de réglementations au pays. Alors, certains gadgets dont on raffole en Chine ne seront pas proposés ici au Canada. C'est une histoire à suivre de très près qui arrive chez nous bientôt. The Atari, ça s'en vient à haut! Oh!

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0: Un gros merci d'être là, bien branché à Haut pour le meilleur de la musique. Je salue ceux et celles qui se branchent pour la toute première fois. Il y a toujours des petits nouveaux. Je m'appelle Stéphanie Gagné. Un plaisir de vous accompagner jusqu'à midi. Et voici TDAH.
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0: Bon, bah, très bien, merci beaucoup.
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2: De mon côté, la semaine est presque terminée. Un peu de paperasse à faire, des préparatifs, là, on le sait, là. C'est pas juste parler dans un micro, faire de la radio, mais c'est déjà le moment pour moi de vous souhaiter un bon week-end. Je vous dis à la semaine prochaine avec grand bonheur pour le meilleur de la musique en avant-midi. Mon nom est Stéphanie Gagné. Bon week-end. Profitez-en des moments en famille, entre amis. Si vous prenez la route, soyez prudents. Je vous laisse au bon soin de Richard Z. Sirois, Sylvain Caron pour les grands bazous. Sublime, Avenir, Harmonium, Boston, puis celle-là qui s'en vient.
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11: Bon avant-midi, ici Jessica Potsou. La ville de Terrebonne appelle les résidents de Lachenaie à faire preuve de prudence alors qu'une fraude potentielle circule dans le secteur. Récemment, des affiches incitant les citoyens à verser de l'argent pour une initiative d'embellissement du quartier ont été placées dans le secteur. Or, la ville a indiqué qu'il s'agissait d'une fraude ayant également été observée dans des municipalités voisines. Elle invite les personnes croyant avoir été victimes de fraude à contacter le service de police. Du côté de Repentigny, une grande partie du parc de l'Île-de-Bel sera fermée jusqu'à demain matin. Le tout est causé par une compagnie de production qui tournera des scènes pour une série télé. Seule la zone où se trouve le chalet Touin demeurera accessible pendant le tournage. Pour terminer, la région s'est démarquée mercredi alors que la Naudière a récolté 5 prix à l'occasion de la finale nationale du défi Ose entreprendre. En effet, les projets de la région ont remporté 2 distinctions majeures dans le volet scolaire ainsi que 3 prix spéciaux. Notons d'ailleurs que la région aura l'honneur d'accueillir la finale nationale l'an prochain alors que le gala se tiendra dans la MRC de Matawinie. Voilà, ça complète. 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

0: C'est vendredi. Oui, monsieur, et bonne heure de lunch, parce que Richard oublie trois quarts du temps de vous le dire.
1: Sylvain Caron, c'est pas que j'oublie de le dire. C'est que si je parle de bouffe, j'ai faim.
0: Oui, mais regarde, t'offres la run, tu mangeras ta sandwich au ballonné tantôt, ou t'attendras à 13h.
1: Oui, parce que, évidemment, on est de midi à 13h. La plupart d'entre vous, vous préparez probablement à manger, à luncher.
0: Ah oui. Il y a même des gens sur les terrasses que l'on salue un peu partout à travers la province.
1: Hé, hey, regarde, je présente Yes, puis je m'en vais.
0: OK, c'est bon.
1: Je traverse la rue au resto de l'autre côté. Oh, ben écoutez, Yes, owner of a lonely heart, le meilleur de la musique. C'est toujours ici, à Oh!

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1: Ben, le grand classique aujourd'hui appartient au groupe Boston et Dieu sait qu'ils en ont eu des hits.
2: Mais hein.
1: Si on pense à Don't Look Back, More Than a Feeling. Aujourd'hui, anniversaire de naissance, le 12 juin 1951, il est né Brad Delp, guitariste, chanteur de Boston. Immense succès avec plusieurs chansons, on en parlait tout à l'heure. Malheureusement, il est retrouvé mort à son domicile à l'âge de 55 ans. Mmh. Intoxication au monoxyde de carbone. Ça sent pas... très belle histoire, son décès.
2: Non.
1: En tout cas. Mais Boston, immense groupe, des millions d'albums vendus. On va les écouter tout de suite avec More Than Feeling, le meilleur de la musique à l'heure du dîner. C'est toujours...
2: Merci de le dire.
1: C'est toujours ici, à haut.
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0: Hey, si c'est toujours le meilleur de la musique sur le réseau Arsenal Média, le plus grand radiodiffuseur au Québec. On a un quart d'heure non-stop devant nous avec, entre autres, Twisted Sister, Linkin Park. Ça va commencer avec Genesis, une pièce qui s'appelle Land of Confusion. Et on suit toujours l'état de santé de Phil Collins.
1: Ouais, c'est pas nécessairement évident dans son cas, par
0: exemple. Non, opération à la colonne vertébrale, au genou, en tout cas, beaucoup, beaucoup de problèmes de santé de son côté. Alors, prompt rétablissement. Ouais. Phil, hey, tu nous fais un petit bulletin de sport dans quelques instants?
1: Oui, on va pouvoir acheter un coup d'œil. Ben, pour le premier match du Canada, tantôt au soccer, et puis hockey.
0: Hockey, puis il y a aussi la finale au basket. C'est
1: oui, exactement, dans la NBA.
0: On en parle dans un instant avec celui qui aurait aimé devenir journaliste sportif, mais finalement, il a préféré travailler avec moi.
1: J'ai raté ma carrière.
0: Genesis dans un instant au meilleur de la musique.
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2: Oh. Ben, c'était Ram Jam avec Black Betty. Ça se poursuit, ce show radio ici avec Ron Fournier.
3: Poppy.
2: Hey, je l'aimais beaucoup, ce monsieur-là.
3: Ben, oui.
2: À la retraite maintenant.
3: Tellement
2: c'était,
3: fin.
2: C'était mon voisin à un moment donné dans les
3: Laurentides.
2: Oui, c'était mon voisin, puis un adorable monsieur. Très gentil.
3: Tellement gentil. Écoute, très rapidement, on va parler de sport. Ce gars-là m'a fait faire la visite du vestiaire du Canadien de Montréal. J'avais une passe, mais qui n'était pas all access dans le temps. Et puis, il m'avait donné la permission de le faire, puis je m'en souviens encore aujourd'hui. Donc, merci, Ron!
2: Finale de la Coupe Stanley, on est rendu où, là?
3: Ben, on est rendu avec une avance de 3-2. Les Hurricanes à Caroline, avec la victoire d'hier, pourraient remporter la Coupe Stanley dimanche dans le cadre du match numéro 6 qui sera présenté du côté de Las Vegas. Il y a du basketball aussi, parce que demain, on va surveiller la grande finale qui se poursuit entre les Knicks de New York qui ont fait un retour spectaculaire en remportant le plus récent match face aux Spurs de San Antonio. Et on pourrait remporter les grands honneurs d'ailleurs dès demain soir. Et soccer, oui. Le Canada, faut pas l'oublier, c'est le premier match de la Coupe du monde du soccer tantôt.
2: Voici Zébulon et Marie-Louise, le meilleur de la musique. C'est toujours ici à O.
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2: Dans le loup, je joue de la guitare. Pour conclure ce show radio, nous, on est là dimanche matin de 9 à 10. Tous les jours de la semaine, de midi à 13.
3: Là, tu peux aller manger. Là, c'est vrai. Là, quand tu commences à bafouiller de même, ça veut dire que t'as faim. Vas-y manger, il n'y a pas de problème.
2: Tu connais bien le gros dans mon intimité. Hey, merci Sylvain Caron à la production de ce jour radio. Je vous suggère de rester à l'écoute des stations hauts du réseau Arsenal Média parce qu'ici, c'est toujours le meilleur de la musique qu'à l'heure du dîner. Salut tout le monde. Bye. Bon week-end.
1: On a encore.

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16: Avant-midi, ici Jessica Potsou. La ville de Terrebonne appelle les résidents de Lachenaie à faire preuve de prudence alors qu'une fraude potentielle circule dans le secteur. Récemment, des affiches incitant les citoyens à verser de l'argent pour une initiative d'embellissement du quartier ont été placées dans le secteur. Or, la ville a indiqué qu'il s'agissait d'une fraude ayant également été observée dans des municipalités voisines. Elle invite les personnes croyant avoir été victimes de fraude à contacter le service de police. Du côté de Repentigny, une grande partie du parc de l'île de Baie sera fermée jusqu'à demain matin. Le tout est causé par une compagnie de production qui tournera des scènes pour une série télé. Seule la zone où se trouve le chalet Touin demeurera accessible pendant le tournage. Pour terminer, la région s'est démarquée mercredi alors que Lanaudière a récolté 5 prix à l'occasion de la finale nationale du défi Ose entreprendre. En effet, les projets de la région ont remporté 2 distinctions majeures dans le volet scolaire ainsi que 3 prix spéciaux. Notons d'ailleurs que la région aura l'honneur d'accueillir la finale nationale l'an prochain, alors que le gala se tiendra dans la MRC de Matawinie. Voilà, ça complète. 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
4: Hello, hello, bon début d'après-midi. Olivier Poitras qui vous retrouve dans le meilleur de la musique. Un gros merci d'être branché sur nos ondes et de débuter votre après-midi avec nous. Cette dernière de la semaine, vendredi 12 juin. J'espère que le week-end sera bon pour vous. On a évidemment le meilleur de la musique dans les prochaines minutes. Miles Smith et Neil Horan, ça s'en vient. Luke Combs dans les prochaines. Et on passe avec Alex Warren et Fever Dream à haut.

Je prends le temps de vous saluer, peu importe d'où vous êtes branchés, de quelle façon vous nous écoutez présentement. On est ensemble, ouais, pour une bonne partie de l'après-midi, du début de soirée avec le Party Rock à 16h. On poursuit sa musique avec Miles Smith et Neil Horan. Vous êtes à la bonne place, la meilleure de la musique, c'est ici, à O.

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1: Vous avez été plusieurs à avoir été touchés plus tôt aujourd'hui par la panne majeure de Meta, entre autres avec les applications Facebook et Instagram. Et on dirait que de la minute que ça arrive, on est un peu en mode panique, hein? Moi, le premier, j'ai beaucoup de contacts, évidemment, avec qui je fais affaire sur Messenger pour le travail et tout ça. Là, je me dis, Colin, trouve un autre moyen. Heureusement, les courriels et les textos existent encore. Bonne nouvelle, ça devrait être établi dans le port des cas, sinon ça s'en vient dans les prochaines minutes, les prochaines heures. Il n'y a pas de problème là-dessus. Dans les prochaines, on poursuit avec Youngblood et Zombies. Ça s'en vient, restez là.
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Le meilleur de la musique qui se poursuit après Blink-182 et What's My Age Again. On poursuit avec Fuseau, Dub Silence et Adamo. Voici Coffee, au meilleur de la musique à O.

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1: Hier, on avait droit au match numéro 5 de la série entre les Hurricanes de Caroline et les Golden Knights de Vegas. Et victoire des Hurricanes, 4-2, qui prennent les devants par le feu même dans cette série-là, 3-2, et qui se donnent une bonne option sur la Coupe cette année pour le prochain match qui va avoir lieu dimanche soir du côté de Vegas. J'ai l'impression que ce sera peut-être pas simple pour les Golden Knights. Hein? Les Hurricanes jouent pratiquement de façon parfaite. On est dur à battre. À suivre. Dans les prochaines minutes qui s'en vient, la musique de Summer avec Homebreaker. Je vous souhaite un bon vendredi chez nous.
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8: Bon avant-midi, ici Jessica Potsou. La ville de Terrebonne appelle les résidents de Lachenaie à faire preuve de prudence alors qu'une fraude potentielle circule dans le secteur. Récemment, des affiches incitant les citoyens à verser de l'argent pour une initiative d'embellissement du quartier ont été placées dans le secteur. Or, la ville a indiqué qu'il s'agissait d'une fraude ayant également été observée dans des municipalités voisines. Elle invite les personnes croyant avoir été victimes de fraude à contacter le service de police. Du côté de Repentigny, une grande partie du parc de l'Île-de-Bel sera fermée jusqu'à demain matin. Le tout est causé par une compagnie de production qui tournera des scènes pour une série télé. Seule la zone où se trouve le chalet Touin demeurera accessible pendant le tournage. Pour terminer, la région s'est démarquée mercredi alors que Lanaudière a récolté 5 prix à l'occasion de la finale nationale du défi Ose entreprendre. En effet, les projets de la région ont remporté 2 distinctions majeures dans le volet scolaire ainsi que 3 prix spéciaux. Notons d'ailleurs que la région aura l'honneur d'accueillir la finale nationale l'an prochain alors que le gala se tiendra dans la MRC de Matawinie. Voilà, ça complète. 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

Ah ben lui, il a sorti une nouveauté que vous allez entendre sur nos ondes, évidemment, et qui fait déjà beaucoup réagir avec Cowgirl. Et c'est Shabuzi qui s'en vient avec un autre succès, A Bar Song, voici Tipsy à haut.

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2: Oh. Hier, c'était le dévoilement des nouveaux VJ Music Plus sur la plateforme TikTok. Et ce sont des têtes d'affiche, on va dire, des réseaux sociaux. Okay? Évidemment, on a le chanteur et comédien William Cloutier qui en font partie. Michel Furtado, Murphy Cooper, Pascal Deblois, Caraba et Mounir Kadouri. Qui font partie de cette, on va dire, nouvelle cohorte de VJ du côté de Musique Plus. Est-ce que ce sera quelque chose que vous allez suivre ou non? J'ai envie d'avoir vos commentaires là-dessus. Dans les prochaines minutes, la musique de Matt Mason avec Downstairs dans le meilleur de la musique à haut.

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Les classiques qu'on a ici au Québec, et vous allez l'entendre encore longtemps sur nos ondes. On a même un spécial Québec pour vous le 24 juin pour la Saint-Jean-Baptiste. C'est Vincent Vallière. Je pars à pied. Bon vendredi à haut.

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1: Avec quand on s'auto-proclame le meilleur de la musique, c'est pas pour rien. Évidemment, vous avez tous les hits des dernières années. D'ailleurs, je vous joue les plus gros hits rock à compter de 16 heures dans le Party Rock, mais aussi, on vous joue les plus gros hits du moment. Ceux qui viennent juste de sortir, tout chaud, sortis

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5: Bon après-midi, ici Jessica Potsou. L'Auto-Québec est à la recherche d'un millionnaire dans la région de Lanaudière. La personne recherchée s'est procuré un billet à la loterie spéciale de l'été dans la MRC de Matawinie l'an dernier. Gagnant d'un gros lot de 1 million de dollars, le billet n'a jamais été vérifié par la suite. Le propriétaire du billet a jusqu'au 20 juin 2026 pour réclamer son lot. Trois hommes ont été arrêtés hier par la police de Terrebonne en lien avec une affaire de stupéfiants. À la suite d'une enquête, les policiers se sont rendus à Sainte-Julienne et à Saint-Lin-Laurentide où ils ont fait des perquisitions. Sur place, de grandes quantités de drogue ont été saisies, de même que des accessoires reliés au trafic de stupéfiants. Pour terminer, la région s'est démarquée mercredi alors que Lanaudière a récolté 5 prix à l'occasion de la finale nationale du prix Ose entreprendre. En effet, les projets de la région ont remporté 2 distinctions majeures dans le volet scolaire ainsi que 3 prix spéciaux. Notons d'ailleurs que la région aura l'honneur d'accueillir la finale nationale l'an prochain alors que le gala se tiendra dans la MRC de Matawinie. Voilà, ça complète. 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

Jagged Little Pill est sorti en 1995. Au tout départ, on la connaissait sous le nom d'Alanis au début des années 90, mais c'est avec Alanis Morissette, son nom complet, qu'elle a fait carrière. You Oughta Know, c'est ce qui suit.

0: ceux qui vont suivre la Coupe du Monde de la FIFA. Ça a commencé officiellement hier et ça va commencer officiellement. En fait, c'est commencé officiellement aujourd'hui pour le Canada qui affronte présentement la Bosnie-Herzégovine et qui fait partie d'un groupe où on a des chances. La Bosnie en fait partie, le Qatar et la Suisse font partie du groupe B. D'où le Canada fait partie. Est-ce que vous avez mis un pari sur une équipe? Est-ce que ça peut être la France, l'Espagne, l'Allemagne qui va remporter la Coupe du Monde? Il y en a beaucoup qui disent l'Allemagne, qui ont de très bonnes chances, qui font partie d'une des puissances mondiales. À suivre. Dans les prochaines, Alex Warren, Jelly Roll, ça s'en vient. Le meilleur de la musique à haut.
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1: Ben restez là parce que c'est loin d'être fini. On poursuit ça dans les prochaines minutes. Ce sera le Party O, Party Rock, qui suit à compter de 16 ans avec les plus gros hits des années 80, 90 jusqu'à aujourd'hui. Entre autres, il y aura du Linkin Park, il y aura du AC/DC. On va avoir évidemment Green Day qui s'en viennent avec un succès de 2000, Minority. C'est ce qui suit dans les prochaines à O.
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10: Bonne fin de journée, ici Benjamin Aubert, voici vos actualités. L'Auto-Québec est à la recherche d'un millionnaire dans la région de Lanaudière. La personne recherchée s'est procurée un billet à la loterie spéciale de l'été dans la MRC de Matawinie. Gagnant d'un gros lot de 1 million de dollars, le billet n'a jamais été vérifié par la suite. Le propriétaire du billet a jusqu'au 20 juin 2026 pour réclamer son lot. Trois hommes ont été arrêtés hier par la police de Terrebonne en lien avec une affaire de stupéfiants. À la suite d'une enquête, les policiers se sont rendus à Sainte-Julienne et à Saint-Lin-Laurentide, où ils ont fait des perquisitions. Sur place, de grandes quantités de drogue ont été saisies, de même que des accessoires reliés au trafic de stupéfiants. Deux hommes dans la vingtaine et un dans la trentaine ont été arrêtés puis libérés par voie de sommation. Une femme de 64 ans de Saint-Lin-Laurentide est décédée l'été dernier après avoir subi de graves brûlures causées par l'incendie de son triporteur électrique. Selon le rapport du coroner, le feu a été provoqué par une défaillance du bloc de batterie qui avait été modifié afin d'augmenter les performances du véhicule. La victime avait été brûlée sur plus de 60% de son corps en tentant d'éteindre les flammes. Elle est décédée quelques jours plus tard à l'hôpital des suites de ses blessures. Et la région s'est démarquée mercredi alors que Lanaudière a récolté 5 prix à l'occasion de la finale nationale du défi Ose entreprendre. En effet, les projets de la région ont remporté 2 distinctions majeures dans le volet scolaire ainsi que 3 prix spéciaux. Notons d'ailleurs que la région aura l'honneur d'accueillir la finale nationale l'an prochain alors que le gala se tiendra dans la MRC de Matawinie. Voilà, c'est ce qui complète. 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
2: Oh. Hello, hello, bienvenue dans votre Party Rock, édition du 12 juin. Olivier Poitras avec vous jusqu'à 19h. Un gros merci d'être branché sur nos ondes à haut, peu importe d'où vous soyez. Si vous êtes de retour à la maison, si vous êtes dans le trafic, vous êtes encore au travail, peu importe. Merci d'être là. Dans les prochaines minutes, on aura la musique de Green Day avec Mono Ready, ça s'en vient. AC/DC, Money Talks, Billy Talens avec Fallen Leaves, et on passe avec My Chemical Romance. Et teenagers, je vous souhaite un excellent vendredi sur nos ondes.

Ah ben, vous voulez entendre les plus gros classiques des dernières années? Les classiques rock des années 80 aujourd'hui? Honnêtement, vous êtes à la bonne place. Qui s'en vient dans les prochaines, entre autres, il y aura du Metallica. Panic at the Disco s'en vient aussi dans les prochaines avec All Right Since, No Tragedies. À l'instant, c'est Malajub. Montréal, moins 40 degrés Celsius. Je vous souhaite un bon vendredi sur nos ondes.

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1: Aujourd'hui, on a affaire, commence à faire beau et chaud un peu partout à travers la province et ça fait du bien. On est à quoi? 9 jours du solstice d'été, la plus longue journée de l'année et du début officiel de l'été. Les terrasses sont ouvertes, les piscines aussi. Les terrasses, vous en profitez et on profite surtout des plus gros hit rock. Les Red Hot Chili Peppers dans les prochaines. Nirvana, ça s'en vient, Smash Mouth. Et au retour, c'est Metallica à haut.

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Pour un Noël 2027, soit dans un petit peu plus d'un an. Ben, hâte de voir ça. On y retrouvera évidemment plusieurs des acteurs originaux. Les Boys, avec Éric Lapointe à haut.

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1: Pour saluer les gens qui travaillent à l'extérieur, entre autres les gens de la construction, les gens qui travaillent comme paysagistes ou peu importe c'est quoi votre travail, si vous travaillez dehors et que vous faites partie de ceux qui sont dans les régions où on atteint les 35-40 degrés Celsius avec l'humidex et tout. Salutations, on pense à vous. Hydratez-vous bien, ouais. Bien important avec cette chaleur-là. Hey, Metallica, ça s'en vient. Nothing Else Matters au retour.
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4: Bonne fin de journée, ici Benjamin Aubert. Voici vos actualités. L'Auto-Québec est à la recherche d'un millionnaire dans la région de Lanaudière. La personne recherchée s'est procuré un billet à la loterie spéciale de l'été dans la MRC de Matawinie. Gagnant d'un gros lot de 1 million de dollars, le billet n'a jamais été vérifié par la suite. Le propriétaire du billet a jusqu'au 20 juin 2026 pour réclamer son lot. Trois hommes ont été arrêtés hier par la police de Terrebonne en lien avec une affaire de stupéfiants. À la suite d'une enquête, les policiers se sont rendus à Sainte-Julienne et à Saint-Lin-Laurentide, où ils ont fait des perquisitions. Sur place, de grandes quantités de drogue ont été saisies, de même que des accessoires reliés au trafic de stupéfiants. Deux hommes dans la vingtaine et un dans la trentaine ont été arrêtés puis libérés par voie de sommation. Une femme de 64 ans de Saint-Lin-Laurentide est décédée l'été dernier après avoir subi de graves brûlures causées par l'incendie de son triporteur électrique. Selon le rapport du coroner, le feu a été provoqué par une défaillance du bloc de batterie qui avait été modifié afin d'augmenter les performances du véhicule. La victime avait été brûlée sur plus de 60 % de son corps en tentant d'éteindre les flammes. Elle est décédée quelques jours plus tard à l'hôpital des suites de ses blessures. Et la région s'est démarquée mercredi alors que Lanaudière a récolté 5 prix à l'occasion de la finale nationale du défi Ose entreprendre. En effet, les projets de la région ont remporté 2 distinctions majeures dans le volet scolaire ainsi que 3 prix spéciaux. Notons d'ailleurs que la région aura l'honneur d'accueillir la finale nationale l'an prochain alors que le gala se tiendra dans la MRC de Matawinie. Voilà, c'est ce qui complète. 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
1: On en parle partout, vous le voyez sur les réseaux sociaux. Avez-vous commencé à suivre le compte TikTok de Musique Plus? C'est le grand retour, ouais, après plusieurs années à être disparu de nos télévisions. Et cette année, on fêterait le 40e anniversaire de Musique Plus. Est-ce que c'est pour ça qu'on l'a ramené, entre autres? Ça peut faire partie des raisons. Mais seulement sur TikTok, maintenant, nouveau format. Et dans les prochaines, la musique, entre autres, de Blur, Song 2 au retour.
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0: 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Prends le temps de saluer les gens qui vont faire le trajet vers Montréal au mois de juillet pour aller voir Tame Impala au Centre Bell. Ce gars-là connaît une progression de carrière fulgurante et ça fait déjà quelques années d'ailleurs qu'il a entamé sa carrière. Plusieurs succès comme The Less I Know, The Better, que vous connaissez peut-être. Et le tout dernier avec Dracula, qui fait en sorte que ce gars-là joue partout maintenant sur les stations de radio et est autant apprécié. Nous, dans les prochaines minutes, ce qu'on a, ben, c'est Blink-182 avec The Rock Show.
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3: Bonne fin de journée, ici Benjamin Aubert, voici vos actualités. Le Tau-Québec est à la recherche d'un millionnaire dans la région de Lanaudière. La personne recherchée s'est procurée un billet à la loterie spéciale de l'été dans la MRC de Matawinie. Gagnant d'un gros lot de 1 million de dollars, le billet n'a jamais été vérifié par la suite. Le propriétaire du billet a jusqu'au 20 juin 2026 pour réclamer son lot. Trois hommes ont été arrêtés hier par la police de Terrebonne en lien avec une affaire de stupéfiants. À la suite d'une enquête, les policiers se sont rendus à Sainte-Julienne et à Saint-Lin-Laurentide, où ils ont fait des perquisitions. Sur place, de grandes quantités de drogue ont été saisies, de même que des accessoires reliés au trafic de stupéfiants. Deux hommes dans la vingtaine et un dans la trentaine ont été arrêtés puis libérés par voie de sommation. Une femme de 64 ans de Saint-Lin-Laurentide est décédée l'été dernier après avoir subi de graves brûlures causées par l'incendie de son triporteur électrique. Selon le rapport du coroner, le feu a été provoqué par une défaillance du bloc de batterie qui avait été modifié afin d'augmenter les performances du véhicule. La victime avait été brûlée sur plus de 60 % de son corps en tentant d'éteindre les flammes. Elle est décédée quelques jours plus tard à l'hôpital des suites de ses blessures. Voilà, c'est ce qui complète. 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
1: Avis à tous ceux et celles qui aimeraient faire un petit coup d'argent. Tout d'abord, il faut avoir le matériel pour, mais je m'adresse à ceux qui ont encore des albums, des CD à la maison. Vous savez, depuis les dernières années, il y a les vinyles qui prennent beaucoup de place dans le milieu musical. C'est revenu à la mode et tout ça. Mais là, le CD maintenant fait son grand retour. Et semble-t-il que quelques petits trésors peut-être parmi votre collection. Vous allez voir ça. Dire Straits dans les prochaines. Oh!

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0: Ça a été un immense plaisir de passer l'après-midi avec vous et le début de soirée par le femin aussi. La bonne nouvelle, c'est qu'on va se retrouver demain à compter de 16h pour une nouvelle édition du Party Rock. On se laisse avec les trois accords. À demain. Salut!
1: Ah ouais, yeah!

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6: Bonne fin de journée, ici Benjamin Aubert, voici vos actualités. Le Québec est à la recherche d'un millionnaire dans la région de Lanaudière. La personne recherchée s'est procuré un billet à la loterie spéciale de l'été dans la MRC de Matawinie. Gagnant d'un gros lot de 1 million de dollars, le billet n'a jamais été vérifié par la suite. Le propriétaire du billet a jusqu'au 20 juin 2026 pour réclamer son lot. 3 hommes ont été arrêtés hier par la police de Terrebonne en lien avec une affaire de stupéfiants. À la suite d'une enquête, les policiers se sont rendus à Sainte-Julienne et à Saint-Lin-Laurentide, où ils ont fait des perquisitions. Sur place, de grandes quantités de drogue ont été saisies, de même que des accessoires reliés au trafic de stupéfiants. 2 hommes dans la 20aine et 1 dans la 30aine ont été arrêtés puis libérés par voie de sommation. Une femme de 64 ans de Saint-Lin-Laurentide est décédée l'été dernier après avoir subi de graves brûlures causées par l'incendie de son triporteur électrique. Selon le rapport du coroner, le feu a été provoqué par une défaillance du bloc de batterie qui avait été modifié afin d'augmenter les performances du véhicule. La victime avait été brûlée sur plus de 60 % de son corps en tentant d'éteindre les flammes. Elle est décédée quelques jours plus tard à l'hôpital des suites de ses blessures. Voilà, c'est ce qui complète. 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

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On est le vendredi 12 juin 2026. Hey, bon vendredi soir, je m'appelle Mathieu Guimond. On passe la soirée ensemble avec une très grosse fin de semaine remplie d'activités aux quatre coins de la région. Ce soir, on a l'occasion de mettre des trucs dans votre agenda, histoire de bien vous occuper durant la fin de semaine. 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Vous autres, qu'est-ce qui vous occupe en fin de semaine dans la Naudière? Faites-nous signe via notre site web, via nos réseaux sociaux. Vous pouvez nous appeler, nous texter. On veut savoir ce qui se passe de bon pour vous en fin de semaine.

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Je veux saluer en ce vendredi soir tous les amateurs de motoneige qui sont bien branchés à O103.5 pour le meilleur de la musique dans Lanaudière. Là, vous faites comme quoi? Alors, pourquoi qu'il parle de skidou, lui, à soir, Guimond? 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